selon Luc, chapitre 1. Plusieurs ayant entrepris de composer un récit des événements qui se sont accomplis parmi nous, suivant ce que nous ont transmis ceux qui ont été des témoins oculaires dès le commencement et sont devenus des ministres de la parole, il m'a aussi semblé bon, après avoir fait des recherches exactes sur toutes ces choses depuis leur origine, de te les exposer par écrit d'une manière suivie, excellent Théophile, afin que tu reconnaisses la certitude des enseignements que tu as reçus. Du temps d'Hérode, roi de Judée, il y avait un sacrificateur, nommé Zacharie, de la classe d'Abia. Sa femme était d'entre les filles d'Aaron, et s'appelait Élisabeth. Tous deux étaient justes devant Dieu, observant d'une manière irréprochable tous les commandements et toutes les ordonnances du Seigneur. Ils n'avaient point d'enfants parce que Élisabeth était stérile, et ils étaient l'un et l'autre avancés en âge. Or, pendant qu'il s'acquittait de ses fonctions devant Dieu, selon le tour de sa classe, il fut appelé par le sort, d'après la règle du sacerdoce, à entrer dans le temple du Seigneur pour offrir le parfum. Toute la multitude du peuple était dehors en prière, à l'heure du parfum. Alors un ange du Seigneur apparut à Zacharie et se tint debout à droite de l'autel des parfums. Zacharie fut troublé en le voyant, et la frayeur s'empara de lui. Mais l'ange lui dit, « Ne crains point, Zacharie, car ta prière a été exaucée. Ta femme, Élisabeth, t'enfantera un fils, et tu lui donneras le nom de Jean. Il sera pour toi un sujet de joie et d'allégresse, et plusieurs se réjouiront de sa naissance, car il sera grand devant le Seigneur. Il ne boira ni vin, ni liqueur enivrante, il sera rempli de l'Esprit Saint dès le sein de sa mère. Il ramènera plusieurs des fils d'Israël au Seigneur leur Dieu. Il marchera devant Dieu avec l'esprit et la puissance d'Élie pour ramener les cœurs des pères vers les enfants et les rebelles à la sagesse des justes, afin de préparer au Seigneur un peuple bien disposé. » Zacharie dit à l'ange, « À quoi reconnaîtrai-je cela, car je suis vieux et ma femme est avancée en âge ?» L'ange lui répondit, « Je suis Gabriel, je me tiens devant Dieu. J'ai été envoyé pour te parler et pour t'annoncer cette bonne nouvelle. Et voici, tu seras muet, et tu ne pourras parler jusqu'au jour où ces choses arriveront, parce que tu n'as pas cru à mes paroles, qui s'accompliront en leur temps. » Cependant, le peuple attendait Zacharie, s'étonnant de ce qu'il restait si longtemps dans le temple. Quand il sortit, il ne put leur parler, et ils comprirent qu'il avait eu une vision dans le temple. Il leur faisait des signes, et il resta muet. Lorsque ses jours de service furent écoulés, il s'en alla chez lui. Quelque temps après, Élisabeth, sa femme, devint enceinte. Elle se cacha pendant 5 mois, disant, « C'est la grâce que le Seigneur m'a faite quand il a jeté les yeux sur moi pour ôter mon opprobre parmi les hommes. » Au 6e mois, l'ange Gabriel fut envoyé par Dieu, dans une ville de Galilée appelée Nazareth, auprès d'une vierge fiancée à un homme de la maison de David nommé Joseph. Le nom de la Vierge était Marie. L'ange entra chez elle et dit, « Je te salue, toi à qui une grâce a été faite. Le Seigneur est avec toi. » Troublée par cette parole, Marie se demandait ce que pouvait signifier une telle salutation. L'ange lui dit, « Ne crains point, Marie, car tu as trouvé grâce devant Dieu. Et voici, tu deviendras enceinte, et tu enfanteras un fils, et tu lui donneras le nom de Jésus. » Il sera grand, et il sera appelé fils du Très-Haut, et le Seigneur Dieu lui donnera le trône de David son père. Il régnera sur la maison de Jacob éternellement, et son règne n'aura point de fin. Marie dit à l'ange, « Comment cela se fera-t-il, puisque je ne connais point d'homme ?» L'ange lui répondit, « Le Saint-Esprit viendra sur toi, et la puissance du Très-Haut te couvrira de son ombre. C'est pourquoi le Saint-Enfant qui naîtra de toi sera appelé fils de Dieu. Voici Élisabeth, ta parente, a conçu elle aussi un fils en sa vieillesse. Et celle qui était appelée stérile est dans son 6e mois. Car rien n'est impossible à Dieu. » Marie dit, « Je suis la servante du Seigneur, qu'il me soit fait selon ta parole. » Et l'ange la quitta. Dans ce même temps, Marie se leva et s'en alla en hâte vers les montagnes, dans une ville de Juda. Elle entra dans la maison de Zacharie
et salua Élisabeth. Dès qu'Élisabeth entendit la salutation de Marie, son enfant tressaillit dans son sein, et elle fut remplie du Saint-Esprit. Elle cria d'une voix forte, « Tu es bénie entre les femmes, et le fruit de ton sein est béni. Comment m'est-il accordé que la mère de mon Seigneur vienne auprès de moi? Car voici, aussitôt que la voix de ta salutation a frappé mon oreille, l'enfant a tressailli d'allégresse dans mon sein. Heureuse celle qui a cru parce que les choses qui lui ont été dites de la part du Seigneur auront leur accomplissement. » Et Marie dit, « Mon âme exalte le Seigneur, et mon esprit se réjouit en Dieu mon Sauveur, parce qu'il a jeté les yeux sur la bassesse de sa servante. Car voici, désormais toutes les générations me diront bienheureuse. Parce que le Tout-Puissant a fait pour moi de grandes choses, son nom est saint, et sa miséricorde s'étend d'âge en âge sur ceux qui le craignent. Il a déployé la force de son bras, il a dispersé ceux qui avaient dans le cœur des pensées orgueilleuses. Il a renversé les puissants de leur trône, et il a élevé les humbles. Il a rassasié de bien les affamés, et il a envoyé les riches à vide. Il a secouru Israël son serviteur, et il s'est souvenu de sa miséricorde. Comme il l'avait dit à nos pères, envers Abraham et sa postérité pour toujours, Marie demeura avec Élisabeth environ 3 mois, puis elle retourna chez elle. » Le temps où Élisabeth devait accoucher arriva, et elle enfanta un fils. Ses voisins et ses parents apprirent que le Seigneur avait fait éclater envers elle sa miséricorde. Ils se réjouirent avec elle. Le 8e jour, ils vinrent pour circoncire l'enfant, et ils appelaient Zacharie du nom de leur père. Mais sa mère prit la parole et dit, « Non, il sera appelé Jean. » Ils lui dirent, « Il n'y a dans ta parenté personne qui soit appelé de ce nom. » Et ils firent des signes à son père, pour savoir comment il voulait qu'on l'appelât. Zacharie demanda des tablettes, et il écrit « Jean » et son nom. Et tous furent dans l'étonnement. Au même instant, sa bouche s'ouvrit, sa langue se délia, et il parlait, bénissant Dieu. La crainte s'empara de tous les habitants d'alentour, et dans toutes les montagnes de la Judée, on s'entretenait de toutes ces choses. Tous ceux qui les apprirent les gardèrent dans le cœur, en disant « Que sera donc cet enfant ? » Et la main du Seigneur était avec lui. Zacharie, son père, fut rempli du Saint-Esprit, et il prophétisa en ces mots, « Béni soit le Seigneur, le Dieu d'Israël, de ce qu'il a visité et racheté son peuple, et nous a suscité un puissant sauveur dans la maison de David, son serviteur. Comme il avait annoncé par la bouche de ses saints prophètes des temps anciens, un sauveur qui nous délivre de nos ennemis et de la main de tous ceux qui nous haïssent. C'est ainsi qu'il manifeste sa miséricorde envers nos pères, et se souvient de sa sainte alliance, selon le serment par lequel il avait juré à Abraham, notre père, de nous permettre, après que nous serions délivrés de la main de nos ennemis, de le servir sans crainte, en marchant devant lui dans la sainteté et dans la justice tous les jours de notre vie. Et toi, petit enfant, tu seras appelé prophète du Très-Haut, car tu marcheras devant la face du Seigneur pour préparer ses voies, afin de donner à son peuple la connaissance du salut par le pardon de ses péchés, grâce aux entrailles de la miséricorde de notre Dieu, en vertu de laquelle le soleil levant nous a visités d'en haut, pour éclairer ceux qui sont assis dans les ténèbres et dans l'ombre de la mort, pour diriger nos pas dans le chemin de la paix. Or l'enfant croissait et se fortifiait en esprit, et il demeura dans les déserts, jusqu'au jour où il se présenta devant Israël. Évangile selon Luc, chapitre 2. En ce temps-là, parut un édit de César Auguste, ordonnant un recensement de toute la terre. Ce premier recensement eut lieu pendant que Quirinus était gouverneur de Syrie. Tous allèrent se faire inscrire, chacun dans sa ville. Joseph aussi monta de la Galilée, de la ville de Nazareth, pour se rendre en Judée, dans la ville de David appelée Bethléem, parce qu'il était de la maison et de la famille de David, afin de se faire inscrire avec Marie, sa fiancée, qui était enceinte. Pendant qu'ils étaient là, le temps où Marie devait accoucher arriva, et elle enfanta son fils premier-né, elle l'emmaillota et le coucha dans une crèche, parce qu'il n'y avait pas de place pour eux dans l'hôtellerie. Il y avait dans cette même contrée des bergers qui passaient dans les champs,
les veilles de la nuit pour garder leurs troupeaux. Et voici, un ange du Seigneur leur apparut, et la gloire du Seigneur resplendit autour d'eux. Ils furent saisis d'une grande frayeur. Mais l'ange leur dit, « Ne craignez point, car je vous annonce une bonne nouvelle, qui sera pour tout le peuple le sujet d'une grande joie. C'est qu'aujourd'hui, dans la ville de David, il vous est né un Sauveur, qui est le Christ le Seigneur. Et voici à quel signe vous le reconnaîtrez. Vous trouverez un enfant emmailloté et couché dans une crèche. » Et soudain, il se joignit à l'ange une multitude de l'armée céleste, louant Dieu et disant « Gloire à Dieu dans les lieux très hauts, et paix sur la terre parmi les hommes qui l'agréent. » Lorsque les anges les eurent quittés pour retourner au ciel, les bergers se dirent les uns aux autres « Allons jusqu'à Bethléem, et voyons ce qui est arrivé, ce que le Seigneur nous a fait connaître. » Ils y allèrent en hâte, et ils trouvèrent Marie et Joseph, et le petit enfant couché dans la crèche. Après l'avoir vu, ils racontèrent ce qui leur avait été dit au sujet de ce petit enfant. Tous ceux qui les entendirent furent dans l'étonnement de ce que leur disaient les bergers. Marie gardait toutes ces choses, et les repassait dans son cœur. Et les bergers s'en retournèrent, glorifiant et louant Dieu, pour tout ce qu'ils avaient entendu et vu, et qui était conforme à ce qui leur avait été annoncé. Le huitième jour, auquel l'enfant devait être circoncis, étant arrivé, on lui donna le nom de Jésus, nom qu'avait indiqué l'ange avant qu'il fût conçu dans le sein de sa mère. Et quand les jours de la purification furent accomplis, selon la loi de Moïse, Joseph et Marie le portèrent à Jérusalem pour le présenter au Seigneur, suivant ce qui est écrit dans la loi du Seigneur, « Tout mâle premier-né sera consacré au Seigneur, et pour offrir en sacrifice deux tourterelles ou deux jeunes pigeons, comme cela est écrit dans la loi du Seigneur. » Et voici, il y avait à Jérusalem un homme appelé Siméon. Cet homme était juste et pieux, il attendait la consolation d'Israël, et l'Esprit Saint était sur lui. Il avait été divinement averti par le Saint-Esprit qu'il ne mourrait point avant d'avoir vu le Christ du Seigneur. Il vint au temple, poussé par l'Esprit, et comme les parents apportaient le petit enfant Jésus pour accomplir à son égard ce qu'ordonnait la loi, il le reçut dans ses bras, bénit Dieu et dit « Maintenant, Seigneur, tu laisses ton serviteur s'en aller en paix selon ta parole, car mes yeux ont vu ton salut, salut que tu as préparé devant tous les peuples, lumière pour éclairer les nations, et gloire d'Israël ton peuple. » Son père et sa mère étaient dans l'admiration des choses qu'on en disait de lui. Siméon les bénit et dit à Marie sa mère, « Voici, cet enfant est destiné à mener la chute et le relèvement de plusieurs en Israël, et à devenir un signe qui provoquera la contradiction. Et à toi-même, une épée te transpercera l'âme, afin que les pensées de beaucoup de cœurs soient dévoilées. » Il y avait aussi une prophétesse, Anne, fille de Phanuel, de la tribu d'Azer. Elle était fort avancée en âge, et elle avait vécu 7 ans avec son mari depuis sa virginité. Restée veuve et âgée de 84 ans, elle ne quittait pas le temple, et elle servait Dieu nuit et jour dans le jeûne et dans la prière. Étant survenue elle aussi à cette même heure, elle louait Dieu et elle parlait de Jésus à tous ceux qui attendaient la délivrance de Jérusalem. Lorsqu'ils eurent accompli tout ce qu'ordonnait la loi du Seigneur, Joseph et Marie retournèrent en Galilée, à Nazareth, leur ville. Or l'enfant croissait et se fortifiait. Il était rempli de sagesse et la grâce de Dieu était sur lui. Les parents de Jésus allaient chaque année à Jérusalem à la fête de la Pâque. Lorsqu'il fut âgé de 12 ans, ils y montèrent selon la coutume de la fête. Puis quand les jours furent écoulés et qu'ils s'en retournèrent, l'enfant Jésus resta à Jérusalem. Son père et sa mère ne s'en aperçurent pas. Croyant qu'il était avec leurs compagnons de voyage, ils firent une journée de chemin et le cherchèrent parmi leurs parents et leurs connaissances. Mais ne l'ayant pas trouvé, ils retournèrent à Jérusalem pour le chercher. Au bout de 3 jours, ils le trouvèrent dans le temple, assis au milieu des docteurs, les écoutant et les interrogeant. Tous ceux qui l'entendaient étaient frappés de son intelligence et de ses réponses. Quand ses parents le virent, ils furent saisis d'étonnement, et sa mère lui dit, « Mon enfant, pourquoi as-tu agi de la sorte avec nous? Voici, ton père et moi, nous te cherchions avec angoisse. » Il leur dit, « Pourquoi me cherchiez-vous?
Ne saviez-vous pas qu'il faut que je m'occupe des affaires de mon père ? Mais ils ne comprirent pas ce qu'il disait. Puis il descendit avec eux pour aller à Nazareth, et il leur était soumis. Sa mère gardait toutes ces choses en son cœur. Et Jésus croissait en sagesse, en stature et en grâce, devant Dieu et devant les hommes. Évangile selon Luc, chapitre 3. La 15e année du règne de Tibère César, lorsque Ponce Pilate était gouverneur de la Judée, Hérode, tétrarque de la Galilée, son frère Philippe, tétrarque de l'Iturée et du territoire de la Traconite, Lysanias, tétrarque de la Bilène, et du temps des souverains sacrificateurs Anne et Caïphe, la parole de Dieu fut adressée à Jean, fils de Zacharie, dans le désert. Et il alla dans tout le pays des environs du Jourdain, prêchant le baptême de repentance pour la rémission des péchés, selon ce qui est écrit dans le livre des paroles d'Ésaïe le prophète. C'est la voix de celui qui crie dans le désert. Préparez le chemin du Seigneur, aplanissez ses sentiers, toute vallée sera comblée, toute montagne et toute colline seront abaissées. Ce qui est tortueux sera redressé, et les chemins rabotés seront aplanis. Et toute chair verra le salut de Dieu. Il disait donc à ceux qui venaient en foule pour être baptisés par lui, « Race de vipères, qui vous a appris à fuir la colère à venir ? Produisez donc des fruits dignes de la repentance, et ne vous mettez pas à dire en vous-même, « Nous avons Abraham pour père. » Car je vous déclare que de ces pierres Dieu peut susciter des enfants à Abraham. Déjà même la cognée est mise à la racine des arbres. Tout arbre donc qui ne produit pas de son fruit sera coupé et jeté au feu. » La foule l'interrogeait, disant, « Que devons-nous faire ? » Il leur répondit, « Que celui qui a deux tuniques partage avec celui qui n'en a point, et que celui qui a de quoi manger agisse de même. » Il vint aussi des publicains pour être baptisés, et lui dirent, « Maître, que devons-nous faire ? » Il leur répondit, « N'exigez rien au-delà de ce qui vous avait été ordonné. » Les soldats aussi lui demandèrent, « Et nous, que devons-nous faire ? » Il leur répondit, « Ne commettez ni extorsion, ni fraude envers personne, et contentez-vous de votre solde. » Comme le peuple était dans l'attente, et que tous se demandaient en eux-mêmes si Jean n'était pas le Christ, il leur dit à tous, « Moi, je vous baptise d'eau, mais il vient celui qui est plus puissant que moi, et je ne suis pas digne de délier la courroie de ses souliers. Lui, il vous baptisera du Saint-Esprit et de feu. Il a son vent à la main, il nettoiera son aire, et il amassera le blé dans son grenier, mais il brûlera la paille dans un feu qui ne s'éteint point. » C'est ainsi que Jean annonçait la bonne nouvelle au peuple, en lui adressant encore beaucoup d'autres exhortations. Mais Hérode, le tétrarque, étant repris par Jean au sujet d'Hérodias, femme de son frère, et pour toutes les mauvaises actions qu'il avait commises, ajouta encore à toutes les autres celle d'enfermer Jean dans sa prison. Tout le peuple se faisant baptiser, Jésus fut aussi baptisé, et pendant qu'il priait, le ciel s'ouvrit, et le Saint-Esprit descendit sur lui sous une forme corporelle, comme une colombe. Et une voix fit entendre du ciel ces paroles, « Tu es mon Fils bien-aimé, en toi j'ai mis toute mon affection. » Jésus avait environ 30 ans lorsqu'il commença son ministère, étant, comme on le croyait, fils de Joseph, fils d'Élie, fils de Matthat, fils de Lévi, fils de Melki, fils de Janaï, fils de Joseph, fils de Matathias, fils d'Amos, fils de Naoum, fils d'Esli, fils de Nagaï, fils de Maat, fils de Matathias, fils de Semei, fils de Josèche, fils de Joda, fils de Johanan, fils de Récha, fils de Zorobabel, fils de Salatiel, fils de Néri, fils de Melki, fils d'Adi, fils de Cosam, fils d'Elmadam, fils d'Er, fils de Jésus, fils d'Eliezer, fils de Jorim, fils de Matat, fils de Lévi, fils de Siméon, fils de Judas, fils de Joseph, fils de Jonam, fils d'Eliakim, fils de Méléa, fils de Mena, fils de Matata, fils de Nathan, fils de David, fils d'Isaïe, fils de Jobed, fils de Boz, fils de Salmon,
fils de Naasson, fils d'Aminadab, fils d'Emmin, fils d'Arni, fils d'Estrom, fils de Pharès, fils de Juda, fils de Jacob, fils d'Isaac, fils d'Abraham, fils de Tara, fils de Nacor, fils de Serouk, fils de Ragaou, fils de Phalek, fils d'Héber, fils de Salah, fils de Cainam, fils d'Arphaxad, fils de Sem, fils de Noé, fils de Lamech, fils de Mathusala, fils d'Enoch, fils de Jared, fils de Maléel, fils de Cainan, fils d'Enos, fils de Seth, fils d'Adam, fils de Dieu. Évangile selon Luc, chapitre 4. Jésus, rempli du Saint-Esprit, revint du Jourdain, et il fut conduit par l'Esprit dans le désert, où il fut tenté par le diable pendant 40 jours. Il ne mangea rien durant ces jours-là, et après qu'ils furent écoulés, il eut faim. Le diable lui dit, « Si tu es fils de Dieu, ordonne à cette pierre qu'elle devienne du pain. » Jésus lui répondit, « Il est écrit, « L'homme ne vivra pas de pain seulement. » Le diable, l'ayant élevé, lui montra en un instant tous les royaumes de la terre, et lui dit, « Je te donnerai toute cette puissance et la gloire de ces royaumes, car elle m'a été donnée, et je la donne à qui je veux. Si donc tu te prosternes devant moi, elle sera toute à toi. » Jésus lui répondit, « Il est écrit, « Tu adoreras le Seigneur ton Dieu, et tu le serviras lui seul. » Le diable le conduisit encore à Jérusalem, le plaça sur le haut du temple et lui dit, « Si tu es fils de Dieu, jette-toi d'ici en bas, car il est écrit, « Il donnera des ordres à tes anges à ton sujet, afin qu'ils te gardent, et ils te porteront sur les mains, de peur que ton pied ne heurte contre une pierre. » Jésus lui répondit, « Il est dit, « Tu ne tenteras point le Seigneur ton Dieu. » Après l'avoir tenté de toutes ses manières, le diable s'éloigna de lui jusqu'à un moment favorable. Jésus, revêtu de la puissance de l'Esprit, retourna en Galilée, et sa renommée se répandit dans tous les pays d'alentour. Il enseignait dans les synagogues, et il était glorifié par tous. Il se rendit à Nazareth, où il avait été élevé, et selon sa coutume, il entra dans la synagogue le jour du sabbat. Il se leva pour faire la lecture, et on lui remit le livre du prophète Isaïe. L'ayant déroulé, il trouva l'endroit où il était écrit « L'Esprit du Seigneur est sur moi, parce qu'il m'a oint pour annoncer une bonne nouvelle aux pauvres. Il m'a envoyé pour guérir ceux qui ont le cœur brisé, pour proclamer aux captifs la délivrance, et aux aveugles le recouvrement de la vue, pour renvoyer libres les opprimés, pour publier une année de grâce du Seigneur. » Ensuite, il roula le livre, le remit au serviteur et s'assit. Tous ceux qui se trouvaient dans la synagogue avaient les regards fixés sur lui. Alors il commença à leur dire, « Aujourd'hui cette parole de l'Écriture que vous venez d'entendre est accomplie. » Et tous lui rendaient témoignage. Ils étaient étonnés des paroles de grâce qui sortaient de sa bouche, et ils disaient, « N'est-ce pas le fils de Joseph ?» Jésus leur dit, « Sans doute vous m'appliquerez ce proverbe, médecin guéris-toi toi-même, et vous me direz, fais ici dans ta patrie tout ce que nous avons appris que tu as fait à Capernaum. » Mais, ajouta-t-il, je vous le dis en vérité, aucun prophète n'est bien reçu dans sa patrie. Je vous le dis en vérité, il y avait plusieurs veuves en Israël du temps d'Élie, lorsque le ciel fut fermé 3 ans et 6 mois, et qu'il y eut une grande famine sur toute la terre. Et cependant, Élie ne fut envoyé vers aucune d'elles, si ce n'est vers une femme veuve, à Sarepta, dans le pays de Sidon. Il y avait aussi plusieurs lépreux en Israël du temps d'Élisée le prophète. Et cependant, aucun d'eux ne fut purifié, si ce n'est Naaman le Syrien. Ils furent tous remplis de colère dans la synagogue, lorsqu'ils entendirent ces choses. Et s'étant levés, ils le chassèrent de la ville, et le menèrent jusqu'au sommet de la montagne sur laquelle leur ville était bâtie, afin de le précipiter en bas. Mais Jésus, passant au milieu d'eux, s'en alla. Il descendit à Capernaum, ville de la Galilée, et il enseignait le jour du sabbat. On était frappé de sa doctrine, car il parlait avec autorité. Il se trouva dans la synagogue un homme qui avait un esprit de démon impur, et qui s'écria d'une voix forte, « Ah !
Qu'y a-t-il entre nous et toi, Jésus de Nazareth? Tu es venu pour nous perdre? Je sais qui tu es, le Saint de Dieu. » Jésus le menaça, disant, « Tais-toi, et sors de cet homme. » Et le démon le jeta au milieu de l'assemblée, et sortit de lui sans lui faire du mal. Tous furent saisis de stupeur, et ils se disaient les uns les autres, « Quelle est cette parole? Il commande avec autorité et puissance aux esprits impurs, et ils sortent. » Et sa renommée se répandit dans tous les lieux d'alentour. En sortant de la synagogue, il se rendit à la maison de Simon. La belle-mère de Simon avait une violente fièvre, et ils le prièrent en sa faveur. S'étant penché sur elle, il menaça la fièvre, et la fièvre la quitta. À l'instant, elle se leva et les servit. Après le coucher du soleil, tous ceux qui avaient des malades, atteints de diverses maladies, les lui amenèrent. Il imposa les mains chacun d'eux, et il les guérit. Des démons aussi sortirent de beaucoup de personnes, en criant et disant « Tu es le Fils de Dieu !» Mais il les menaçait, et ne leur permettait pas de parler, parce qu'ils savaient qu'il était le Christ. Dès que le jour parut, il sortit et alla dans un lieu désert. Une foule de gens se mirent à sa recherche et arrivèrent jusqu'à lui. Il voulait le retenir afin qu'il ne les quittât point. Mais il leur dit, « Il faut aussi que j'annonce aux autres villes la bonne nouvelle du royaume de Dieu, car c'est pour cela que j'étais envoyé. » Et il prêchait dans les synagogues de la Galilée. Évangile selon Luc, chapitre 5. Comme Jésus se trouvait auprès du lac de Génézareth, et que la foule se pressait autour de lui pour entendre la parole de Dieu, il vit au bord du lac deux barques, d'où les pêcheurs étaient descendus pour laver leurs filets. Il monta dans l'une de ces barques, qui était à Simon, et il le pria de s'éloigner un peu de terre. Puis il s'assit, et de la barque il enseignait la foule. Lorsqu'il eut cessé de parler, il dit à Simon, « Avance en pleine eau, et jetez vos filets pour pêcher. » Simon lui répondit, « Maître, nous avons travaillé toute la nuit sans rien pendre, mais sur ta parole je jetterai le filet. » L'ayant jeté, ils le prirent une grande quantité de poissons, et leur filet se rompait. Ils firent signe à leurs compagnons qui étaient dans l'autre barque de venir les aider. Ils vinrent, et ils remplirent les deux barques, au point qu'elles s'enfonçaient. Quand il vit cela, Simon-Pierre tomba aux genoux de Jésus et dit, « Seigneur, retire-toi de moi, car je suis un homme pécheur. » Car l'épouvante l'avait saisi, lui et tous ceux qui étaient avec lui, à cause de la pêche qu'ils avaient faite. Il en était de même de Jacques et de Jean, fils de Zébédée, les associés de Simon. Alors Jésus dit à Simon, « Ne crains point, désormais tu seras pêcheur d'hommes. » Et ayant ramené les barques à terre, ils laissèrent tout et le suivirent. Jésus était dans une des villes, et voici un homme couvert de lèpre, l'ayant vu, tomba sur sa face et lui fit cette prière, « Seigneur, si tu le veux, tu peux me rendre pur. » Jésus étendit la main, le toucha et dit, « Je le veux, sois pur. » Aussitôt la lèpre le quitta. Puis il ordonna de n'en parler à personne. Mais dit-il, « Va te montrer au sacrificateur et offre pour ta purification ce que Moïse a prescrit, afin que cela leur serve de témoignage. » Sa renommée se répandit de plus en plus, et les gens venaient en foule pour l'entendre pour être guéris de leurs malades. Et lui, il se retirait dans les déserts et priait. Un jour Jésus enseignait. Des pharisiens et des docteurs de la loi étaient là assis, venus de tous les villages de la Galilée, de la Judée et de Jérusalem. Et la puissance du Seigneur se manifestait par des guérisons. Et voici des gens, portant sur un lit un homme qui était paralytique, cherchaient à le faire rentrer et à le placer sous ses regards. Comme ils ne le savaient pas où l'introduire, à cause de la foule, ils montèrent sur le toit et ils descendirent par une ouverture avec son lit, au milieu de l'assemblée devant Jésus. Voyant leur foi, Jésus dit, « Homme, tes péchés te sont pardonnés. » Les scribes et les pharisiens se mirent à raisonner et dirent, « Qui est celui-ci qui profère des blasphèmes? Qui peut pardonner les péchés si ce n'est Dieu seul ?» Jésus, connaissant leurs pensées, prit la parole et leur dit, « Quelle pensée avez-vous dans vos cœurs? Lequel est le plus aisé de dire, « Tes péchés te sont pardonnés » ou de dire, « Lève-toi et marche. » Or, afin que vous sachiez que le Fils de l'homme a sur la terre
le pouvoir de pardonner les péchés, je te l'ordonne, dit-il au paralytique, lève-toi, prends ton lit et va dans ta maison. » Et à l'instant, il se leva en leur présence, prit le lit sur lequel il était couché et s'en alla dans sa maison, glorifiant Dieu. Tous étaient dans l'étonnement et glorifiaient Dieu. Rempli de crainte, il disait, « Nous avons vu aujourd'hui des choses étranges. » Après cela, Jésus sortit, et il vit un publicain nommé Lévi, assis au lieu des péages. Il lui dit, « Suis-moi. » Et laissant tout, il se leva et le suivit. Lévi lui donna un grand festin dans sa maison, et beaucoup de publicains et d'autres personnes étaient à table avec eux. Les pharisiens et les scribes murmurèrent, et dirent à ses disciples, « Pourquoi mangez-vous et buvez-vous avec les publicains et les gens de mauvaise vie ?» Jésus, prenant la parole, leur dit, « Ce ne sont pas ceux qui se portent bien qui ont besoin de médecins, mais les malades. Je ne suis pas venu appeler à la repentance des justes, mais des pécheurs. » Ils lui dirent, « Les disciples de Jean, comme ceux des pharisiens, jeûnent fréquemment et font des prières, tandis que les tiens mangent et boivent. » Il leur répondit, « Pouvez-vous faire jeûner les amis de l'époux pendant que l'époux est avec eux ? Les jours viendront où l'époux leur sera enlevé, alors ils jeûneront ces jours-là. » Il leur dit aussi une parabole, « Personne ne déchire d'un habit neuf un morceau pour le mettre à un vieil habit. Autrement, il déchire l'habit neuf, et le morceau qu'il en a pris n'a sorti pas au vieux. Et personne ne met du vin nouveau dans de vieilles outres. Autrement, le vin nouveau fait rompre les outres, il se répand, et les outres sont perdues. Mais il faut mettre le vin nouveau dans des outres neuves. Et personne, après avoir bu du vin vieux, ne veut du nouveau, car il dit « Le vieux est bon. » Évangile selon Luc, chapitre 6. Il arriva un jour de sabbat, appelé second premier, que Jésus traversait des champs de blé. Ses disciples arrachaient des épis et les mangeaient, après les avoir frassés dans leurs mains. Quelques pharisiens leur dirent, « Pourquoi faites-vous ce qu'il n'est pas permis de faire pendant le sabbat ?» Jésus leur répondit, « N'avez-vous pas lu ce que fit David lorsqu'il eut faim, lui et ceux qui étaient avec lui ? Comment il entra dans la maison de Dieu, prit les pains de proposition, en mangea et en donna à ceux qui étaient avec lui, bien qu'il ne soit permis qu'aux sacrificateurs de les manger. » Et il leur dit, « Le Fils de l'homme est maître même du sabbat. » Il arriva un autre jour de sabbat, que Jésus entra dans la synagogue et qu'il enseignait. Il s'y trouva un homme dont la main droite était sèche. Les scribes et les pharisiens observaient Jésus pour voir s'il ferait une guérison le jour du sabbat. C'était afin d'avoir sujet de l'accuser. Mais il connaissait leurs pensées, et il dit à l'homme qui avait la main sèche, « Lève-toi et tiens-toi là au milieu. » Il se leva et se tint au debout. Et Jésus leur dit, « Je vous demande s'il est permis, le jour du sabbat, de faire du bien ou de faire du mal, de sauver une personne ou de la tuer. » Alors, promenant ses regards sur eux tous, il dit à l'homme, « Étends ta main. » Il le fit, et sa main fut guérie. Ils furent remplis de fureur, et ils se consultèrent ce qu'ils feraient à Jésus. En ce temps-là, Jésus se rendit sur la montagne pour prier, et il passa toute la nuit à prier Dieu. Quand le jour parut, il appela ses disciples, et il en choisit 12, auxquels il donna le nom d'apôtres. Simon, qu'il nomma Pierre, André, son frère, Jacques, Jean, Philippe, Barthélemy, Matthieu, Thomas, Jacques, fils d'Alphée, Simon appelé le Zélote, Jude, fils de Jacques, et Judas Iscariote, qui devint traître. Il descendit avec eux et s'arrêta sur un plateau où se trouvait une foule de ses disciples et une multitude de peuples de toute la Judée et de Jérusalem et de la contrée maritime de Tyr et de Sidon. Ils étaient venus pour l'entendre et pour être guéris de leur maladie. Ceux qui étaient tourmentés par des esprits impurs étaient guéris, et toute la foule cherchait à le toucher, parce qu'une force sortait de lui et les guérissait tous. Alors Jésus, levant les yeux sur ses disciples, dit, « Heureux vous qui êtes pauvres, car le royaume des dieux est à vous. Heureux vous qui avez faim, maintenant, car vous serez rassasiés. Heureux vous qui pleurez maintenant, car vous serez dans la joie.
Heureux serez-vous lorsque les hommes vous haïront, lorsqu'on vous chassera, vous outragera, et qu'on rejettera votre nom comme infâme à cause du Fils de l'homme. Réjouissez-vous en ce jour-là et tressaillez d'allégresse, parce que votre récompense sera grande dans le ciel, car c'est ainsi que leur Père traitait les prophètes. Mais malheur à vous, riches, car vous avez votre consolation. Malheur à vous qui êtes rassasiés, car vous aurez faim. Malheur à vous qui riez maintenant, car vous serez dans le deuil et dans les larmes. Malheur lorsque tous les hommes diront du bien de vous, car c'est ainsi qu'ils agissaient, leur Père, à l'égard des faux prophètes. Mais je vous dis à vous qui m'écoutez, aimez vos ennemis, faites du bien à ceux qui vous haïssent, bénissez qui vous maudissent, priez pour ceux qui vous maltraitent. Si quelqu'un te frappe sur une joue, présente-lui aussi l'autre. Si quelqu'un prend ton manteau, ne l'empêche pas de prendre encore ta tunique. Donne à quiconque te demande, et ne réclame pas ton bien à celui qui s'en empare. Ce que vous voulez que les hommes fassent pour vous, faites-le de même pour eux. Si vous aimez ceux qui vous aiment, quel gré vous en sera-t-on? Les pécheurs aussi aiment ceux qui les aiment. Si vous faites du bien à ceux qui vous font du bien, quel gré vous en sera-t-on? Les pécheurs aussi agissent de même. Et si vous prêtez à ceux qui vous espérez recevoir, quel gré vous en sera-t-on? Les pécheurs aussi prêtent aux pécheurs, afin de recevoir la pareille. Mais aimez vos ennemis, faites du bien,

Peux-tu dire à ton frère, frère, laisse-moi ôter la paille qui est dans ton œil, toi qui ne vois pas la poutre qui est dans le tien. Hypocrite, ôte premièrement la poutre de ton œil, et alors tu verras comment ôter la paille qui est dans l'œil de ton frère. Ce n'est pas un bon arbre qui porte du mauvais fruit, ni un mauvais arbre qui porte du bon fruit. Car chaque arbre se connaît à son fruit. On ne cueille pas des figues sur les épines, et l'on ne vendange pas des raisins sur des ronces. L'homme bon tire de bonnes choses du bon trésor de son cœur, et le méchant tire de mauvaises choses de son mauvais trésor, car c'est de l'abondance du cœur que la bouche parle. Pourquoi m'appelez-vous Seigneur, Seigneur, et ne faites-vous pas ce que je dis? Je vous montrerai à qui est semblable tout homme qui vient à moi, entend mes paroles et les met en pratique. Il est semblable à un homme qui, bâtissant une maison, a creusé bien avant, et a posé le fondement sur le roc. Une inondation est venue, et le torrent s'est jeté contre cette maison, sans pouvoir l'ébranler, parce qu'elle était bien bâtie. Mais celui qui entend et ne met pas en pratique est semblable à un homme qui a bâti une maison sur la terre, sans fondement. Le torrent s'est jeté contre elle, aussitôt elle est tombée, et la ruine de cette maison a été grande. Évangile selon Luc, chapitre 7. Après avoir achevé tous ses discours devant le peuple qui l'écoutait, Jésus entra dans Capernaum. Un centenier avait un serviteur auquel il était très attaché et qui se trouvait malade, sur le point de mourir. Ayant entendu parler de Jésus, il lui envoya quelques anciens des Juifs pour le prier de venir guérir son serviteur. Ils arrivèrent auprès de Jésus et lui adressèrent d'instantes supplications, disant « Il mérite que tu lui accordes cela, car il aime notre nation, et c'est lui qui a bâti notre synagogue. » Jésus étant allé avec eux, n'était guère éloigné de la maison, quand le centenier envoya des amis pour lui dire « Seigneur, ne prends pas tant de peine, car je ne suis pas digne que tu entres sous mon toit. C'est aussi pour cela que je ne suis pas cru digne d'aller en personne vers toi. » Mais dis un mot, et mon serviteur sera guéri. Car moi, qui suis soumis à des supérieurs, j'ai des soldats sous mes ordres, et je dis à l'un, va, et il va, à l'autre, viens, et il vient, et à mon serviteur, fais cela, et il le fait. Lorsque Jésus entendit ces paroles, il admira le centenier, et se tournant vers la foule qui le suivait, il dit, je vous le dis, même en Israël je n'ai pas trouvé une aussi grande foi. De retour à la maison, les gens envoyés par le centenier trouvèrent guéri le serviteur qui avait été malade. Le jour suivant, Jésus alla dans une ville appelée Naïn. Ses disciples et une grande foule faisaient route avec lui. Lorsqu'il fut près de la porte de la ville, voici, on portait en terre un mort, fils unique de sa mère qui était veuve. Et il y avait avec elle beaucoup de gens de la ville. Le Seigneur, l'ayant vu, fut ému de compassion pour elle, et lui dit « Ne pleure pas ». Il s'approcha et toucha le cercueil. Ceux qui le portaient s'arrêtèrent. Il dit « Jeune homme, je te le dis, lève-toi ». Et le mort s'assit et se mit à parler. Jésus le rendit à sa mère. Tous furent saisis de crainte, et ils glorifiaient Dieu, disant « Un grand prophète apparut parmi nous, et Dieu a visité son peuple ». Cette parole sur Jésus se répandit dans toute la Judée et dans tout le pays d'alentour. Jean fut informé de toutes ces choses par ses disciples. Il en appela deux et les envoya vers Jésus pour lui dire « Es-tu celui qui doit venir, ou devenons-nous en attendre un autre ?» Arrivés près de Jésus, ils dirent « Jean-Baptiste nous a envoyés vers toi pour dire « Es-tu celui qui doit venir, ou devons-nous en attendre un autre ?» À l'heure même, Jésus guérit plusieurs personnes de maladies, d'infirmités et d'esprits malins, et il rendit la vue à plusieurs aveugles. Et il leur répondit, « Allez rapporter à Jean ce que vous avez vu et entendu. Les aveugles voient, les boiteux marchent, les lépreux sont purifiés, les sourds entendent, les morts ressuscitent, la bonne nouvelle est annoncée aux pauvres. Heureux celui pour qui je ne serai pas une occasion de chute. » Lorsque les envoyés de Jean furent partis,
Jésus se mit à dire à la foule au sujet de Jean.

0: Jean.
1: Qu'êtes-vous allé voir au désert? Un roseau agité par le vent? Mais qu'êtes-vous allé voir? Un homme vêtu d'habits précieux? Voici, ceux qui portent des habits magnifiques et qui vivent dans les délices sont dans les maisons des rois. Qu'êtes-vous donc allé voir? Un prophète? Oui, vous dis-je, et plus qu'un prophète. C'est celui dont il est écrit. Voici, j'envoie mon messager devant ta face, pour préparer ton chemin devant toi. Je vous le dis, parmi ceux qui sont nés de femmes, il n'y en a point de plus grand que Jean. Cependant, le plus petit dans le royaume de Dieu est plus grand que lui. Et tout le peuple qui l'a entendu, et même les publicains, ont justifié Dieu en se faisant baptiser du baptême de Jean. Mais les pharisiens et les docteurs de la loi, en ne se faisant pas baptiser par lui, ont rendu nul à leur égard le dessein de Dieu. À qui donc comparerai-je les hommes de cette génération, et à qui ressemblent-ils? Ils ressemblent aux enfants assis dans la place publique, et qui, se parlant les uns aux autres, disent « Nous avons joué de la flûte, et vous n'avez pas dansé. Nous vous avons chanté des complaintes, et vous n'avez pas pleuré. » Car Jean-Baptiste est venu, ne mangeant pas de pain et ne buvant pas de vin, et vous dites « Il a un démon ». Le Fils de l'homme est venu, mangeant et buvant, et vous dites « C'est un mangeur et un buveur, un ami des publicains et des gens de mauvaise vie. » Mais la sagesse a été justifiée par tous ses enfants. Un pharisien pria Jésus de manger avec lui. Jésus entra dans la maison du pharisien et se mit à table. Et voici une femme pécheresse qui se trouvait dans la ville, ayant su qu'il était à table dans la maison du pharisien, apporta un vase d'albâtre plein de parfums, et se tint derrière, aux pieds de Jésus. Elle pleurait, et bientôt elle les mouilla de ses larmes, puis les essuya avec ses cheveux, les baisa et les oignit de parfums. Le pharisien qui l'avait invité, voyant cela, dit en lui-même, « Si cet homme était prophète, il connaîtrait qui et de quelle espèce est la femme qui le touche. » Il connaîtrait que c'est une pécheresse. Jésus prit la parole et lui dit, « Simon, j'ai quelque chose à te dire. »« Maître, parle, » répondit-il. Un créancier avait deux débiteurs. L'un devait 500 deniers et l'autre 50. Comme il n'avait pas de quoi payer, il leur remit à tous deux leurs dettes. Lequel l'aimera le plus ? Simon répondit, « Celui, je pense, auquel il a le plus remis. » Jésus lui dit, « Tu as bien jugé. » Puis, se tournant vers la femme, il dit à Simon, « Vois-tu cette femme? Je suis entré dans ta maison, et tu ne m'as point donné d'eau pour me laver les pieds. Mais elle, les a mouillés de ses larmes, et elle les a essuyés de ses cheveux. Tu ne m'as point donné de baiser, mais elle, depuis que je suis entré, elle n'a point cessé de me baiser les pieds. Tu n'as point versé d'huile sur ma tête, mais elle, a versé du parfum sur mes pieds. C'est pourquoi je te le dis, ses nombreux péchés lui ont été pardonnés, car elle a beaucoup aimé. Mais celui à qui on pardonne peu, aime peu. Et il dit à la femme, tes péchés te sont pardonnés. Ceux qui étaient à table avec lui se mirent à dire en eux-mêmes, qui est celui qui pardonne même les péchés? Mais Jésus dit à la femme, ta foi t'a sauvée, va en paix. Évangile selon Luc, chapitre 8. Ensuite Jésus allait de ville en ville et de village en village, prêchant et annonçant la bonne nouvelle du royaume de Dieu. Les 12 étaient avec lui, et quelques femmes qui avaient été guéries d'esprits malins et de maladies. Marie, dite de Magdala, de laquelle étaient sortis 7 démons. Jeanne, femme de Chouza, intendant d'Hérode. Suzanne et plusieurs autres, qu'ils l'assistaient de leur bien. Une grande foule s'était assemblée, et des gens étant venus de diverses villes auprès de lui, il dit cette parabole. Un semeur sortit pour semer sa semence. Comme il semait, une partie de la semence tomba le long du chemin. Elle fut foulée aux pieds, et les oiseaux du ciel la mangèrent. Une autre partie tomba sur le roc, et quand elle fut levée, elle sécha, parce qu'elle n'avait point d'humidité. Une autre partie tomba au milieu des épines. Les épines crurent avec elle et l'étouffèrent. Une autre partie tomba dans la bonne terre. Quand elle fut levée, elle donna du fruit au centuple. » Après avoir ainsi parlé, Jésus dit à haute voix, « Que celui qui a des oreilles pour entendre, entende !» Ses disciples lui demandèrent ce que signifiait cette parabole. Il répondit, « Il vous a été donné de connaître les mystères du royaume de Dieu. Mais pour les autres, cela leur est dit en parabole, afin qu'en voyant, ils ne voient point, et qu'en entendant, ils ne comprennent point. » Voici ce que signifie cette parabole. La semence, c'est la parole de Dieu. Ceux qui sont le long du chemin, ce sont ceux qui entendent. Puis le diable vient et enlève de leur cœur la parole, de peur qu'ils ne croient et soient sauvés. Ceux qui sont sur le roc, ce sont ceux qui, lorsqu'ils entendent la parole, la reçoivent avec joie. Mais ils n'ont point de racines, ils croient pour un temps, et ils succombent au moment de la tentation. Ce qui est tombé parmi les épines, ce sont ceux qui, ayant entendu la parole, s'en vont, et la laissent étouffer par les soucis, les richesses et les plaisirs de la vie. Et ils ne portent point de fruits qui viennent à la maturité. Ce qui est tombé dans la bonne terre, ce sont ceux qui, ayant entendu la parole, avec un cœur honnête et bon, la retiennent et portent du fruit avec persévérance. Personne, après avoir allumé une lampe, ne la couvre d'un vase ou ne la met sous un lit, mais il la met sur un chandelier, afin que ceux qui entrent voient la lumière. Car il n'est rien de caché qui ne doive être découvert, rien de secret qui ne doive être connu et mis au jour. Prenez donc garde à la manière dont vous écoutez, car on donnera à celui qui a, mais à celui qui n'a pas, on ôtera même ce qu'il croit avoir. » La mère et les frères de Jésus vinrent le trouver, mais ils ne purent l'aborder à cause de la foule. On lui dit, « Ta mère et tes frères sont dehors, et ils désirent te voir. » Mais il répondit, « Ma mère et mes frères, ce sont ceux qui écoutent la parole de Dieu et qui la mettent en pratique. » Un jour Jésus monta dans une barque avec ses disciples. Il leur dit, « Passons de l'autre côté du lac. » Et ils partirent. Pendant qu'ils naviguaient, Jésus s'endormit. Un tourbillon fondit sur le lac, la barque se remplissait d'eau et ils étaient en péril. Ils s'approchèrent et le réveillèrent, en disant, « Maître, maître, nous périssons. » S'étant réveillé, il menaça le vent et les flots, qui s'apaisèrent. Et le calme revint. Puis il leur dit, « Où est votre foi ?» Saisis de frayeur et d'étonnement, ils se dirent les uns aux autres, « Quel est donc celui-ci qui commande même au vent et à l'eau, et à qui ils obéissent ?» Ils abordèrent dans le pays des Gésaréniens, qui est vis-à-vis de la Galilée. Lorsque Jésus fut descendu à terre, il vint au-devant de lui un homme de la ville qui était possédé de plusieurs démons. Depuis longtemps, il ne portait point de vêtements, et avait sa demeure non dans une maison, mais dans les sépulcres. Ayant vu Jésus, il poussa un cri, se jeta à ses pieds, et dit d'une voix forte, « Qu'y a-t-il entre moi et toi, Jésus, Fils de Dieu très haut? Je t'en supplie, ne me tourmente pas. » Car Jésus commandait à l'esprit impur de sortir de cet homme, dont il s'était emparé depuis longtemps. On le gardait lié de chaînes et les fers aux pieds, mais il rompait les liens, et il était entraîné par le démon dans les déserts. Jésus lui demanda, « Quel est ton nom ?»« Légion, » répondit-il, car plusieurs démons étaient entrés en lui. Et il pria instamment Jésus de ne pas leur ordonner d'aller dans l'abîme. Il y avait là, dans la montagne, un grand troupeau de pourceaux qui paissaient, et les démons supplièrent Jésus de leur permettre d'entrer dans ces pourceaux. Il le leur permit. Les démons sortirent de cet homme, entrèrent dans les pourceaux, et le troupeau se précipita des pentes escarpées dans le lac, et se noya. Ceux qui les faisaient paître, voyant ce qui était arrivé, s'enfuirent et répandirent la nouvelle dans la ville et dans les campagnes. Les gens allèrent voir ce qui était arrivé. Ils vinrent auprès de Jésus, et ils trouvèrent l'homme de qui étaient sortis les démons, assis à ses pieds, vêtu et dans son bon sens. Ils furent saisis de frayeur. Ceux qui avaient vu ce qui s'était passé leur racontèrent comment le démoniaque avait été guéri. Tous les habitants du pays des Gésaréniens prièrent Jésus de s'éloigner d'eux, car ils étaient saisis d'une grande crainte. Jésus monta dans la barque et s'en retourna. l'homme de qui étaient sortis les démons, lui demandait la permission de rester avec lui. Mais Jésus le renvoya en disant, « Retourne dans ta maison et raconte tout ce que Dieu t'a fait. » Il s'en alla et publia par toute la ville tout ce que Jésus avait fait pour lui. À son retour, Jésus fut reçu par la foule, car tous l'attendaient. Et voici, il vint un homme nommé Jaïrus, qui était chef de la synagogue. Il se jeta à ses pieds et le supplia d'entrer dans sa maison, parce qu'il avait une fille unique d'environ 12 ans qui se mourait. Pendant que Jésus y allait, il était pressé par la foule. Or il y avait une femme atteinte d'une perte de sang depuis 12 ans, et qui avait dépensé tout son bien pour les médecins sans qu'aucun eût pu la guérir. Elle s'approcha par derrière et toucha le bord du vêtement de Jésus. Au même instant, la perte de sang s'arrêta. Et Jésus dit, « Qui m'a touché ?» Comme tous s'en défendaient, Pierre et ceux qui étaient avec lui dirent, « Maître, la foule t'entoure et te presse, et tu dis, qui m'a touché ?» Mais Jésus répondit, « Quelqu'un m'a touché, car j'ai connu qu'une force était sortie de moi. » La femme, se voyant découverte, vint toute tremblante se jeter à ses pieds, et déclara devant tout le peuple pourquoi elle l'avait touché et comment elle avait été guérie à l'instant. Jésus lui dit, « Ma fille, ta foi t'a sauvée, va en paix. » Comme il parlait encore, survint de chez le chef de la synagogue quelqu'un disant, « Ta fille est morte, n'importune pas le maître. » Mais Jésus, ayant entendu cela, dit au chef de la synagogue, « Ne crains pas, crois seulement, et elle sera sauvée. » Lorsqu'il fut arrivé à la maison, il ne permit à personne d'entrer avec lui, si ce n'est à Pierre, à Jean et à Jacques, et au père et à la mère de l'enfant. Tous pleuraient et se lamentaient sur elle. Alors Jésus dit, « Ne pleurez pas, elle n'est pas morte, mais elle dort. » Et il se moquait de lui, sachant qu'elle était morte. Mais il la saisit par la main et dit d'une voix forte, « Enfant, lève-toi !» Et son esprit revint en elle, et à l'instant elle se leva, et Jésus ordonna qu'on lui donnât à manger. Les parents de la jeune fille furent dans l'étonnement, et il leur recommanda de ne dire à personne ce qui était arrivé. Évangile selon Luc, chapitre 9. Jésus, ayant assemblé les 12, leur donna force et pouvoir sur les démons, avec la puissance de guérir les maladies. Il les envoya prêcher le royaume de Dieu et guérir les malades. « Ne prenez rien pour le voyage, leur dit-il, ni bâton, ni sac, ni pain, ni argent, et n'ayez pas deux tuniques. Dans quelque maison que vous entriez, restez-y, et c'est de là que vous partirez. Et si les gens ne vous reçoivent pas, sortez de cette ville et secouez la poussière de vos pieds en témoignage contre eux. » Ils partirent, et ils allèrent de village en village, annonçant la bonne nouvelle et opérant partout des guérisons. Hérode, le tétrarque, entendit parler de tout ce qui se passait, et il ne savait que penser, car les uns disaient que Jean était ressuscité des morts, d'autres qu'Élie était apparu, et d'autres qu'un des anciens prophètes était ressuscité. Mais Hérode disait, « J'ai fait décapiter Jean. Qui donc est celui dont j'entendis en dire de telles choses ? » Et il cherchait à le voir. Les apôtres, étant de retour, racontèrent à Jésus tout ce qu'ils avaient fait. Il les prit avec lui et se retira à l'écart, du côté d'une ville appelée Bethsaïda. Les foules l'ayant su, le suivirent. Jésus les accueillit et leur parlait du royaume de Dieu. Il guérit aussi ceux qui avaient besoin d'être guéris. Comme le jour commençait à baisser, les 12 s'approchèrent et lui dirent, « Renvoie la foule, afin qu'elle aille dans les villages et dans les campagnes des environs, pour se loger et pour trouver des vivres, car nous ne sommes ici que dans un lieu désert. » Jésus leur dit, « Donnez-leur vous-même à manger. » Mais ils répondirent, « Nous n'avons que 5 pains et 2 poissons, à moins que nous allions nous-mêmes acheter des vivres pour tout ce peuple. » Or il y avait environ 5 000 hommes. Jésus dit à ses disciples, « Faites-les asseoir par rangées de 50. » Ils firent ainsi, et les firent tous asseoir. Jésus prit les 5 pains et les 2 poissons, et levant les yeux vers le ciel, il les bénit. Puis il les rompit et les donna aux disciples, afin qu'ils les distribuassent à la foule. Tous mangèrent et furent rassasiés, et l'on emporta 12 paniers pleins des morceaux qui restaient. Un jour que Jésus priait à l'écart, ayant avec lui ses disciples, il leur fit cette question : « Qui dit-on que je suis ?» Ils répondirent : « Jean-Baptiste, les autres, Élie, les autres, qu'un des anciens prophètes ressuscité. Et vous, leur demanda-t-il, qui dites-vous que je suis ? » Pierre répondit, le Christ de Dieu. Jésus leur recommanda sévèrement de ne le dire à personne. Il ajouta qu'il fallait que le Fils de l'homme souffrît beaucoup, qu'il fût rejeté par les anciens, par les principaux sacrificateurs et par les scribes, qu'il fût mis à mort et qu'il ressuscita le troisième jour. Puis il dit à tous, « Si quelqu'un veut venir après moi, qu'il renonce à lui-même, qu'il se charge chaque jour de sa croix, et qu'il me suive. Car celui qui voudra sauver sa vie la perdra, mais celui qui la perdra à cause de moi la sauvera. Et que servirait-il à un homme de gagner tout le monde, s'il se détruisait ou se perdait lui-même? Car quiconque aura honte de moi et de mes paroles, le Fils de l'homme aura honte de lui, quand il viendra dans sa gloire et dans celle du Père et des saints anges. Je vous le dis, en vérité, quelques-uns de ceux qui sont ici ne mourront point qu'ils n'aient vu le royaume de Dieu. » Environ 8 jours après qu'il eut dit ces paroles, Jésus prit avec lui Pierre, Jean et Jacques, et il monta sur la montagne pour prier. Pendant qu'il priait, l'aspect de son visage changea, et son vêtement devint d'une blancheur éclatante. Et voici, deux hommes s'entretenaient avec lui. C'étaient Moïse et Élie, qui apparaissaient dans la gloire, parlaient de son départ qu'il allait accomplir à Jérusalem. Pierre et ses compagnons étaient apesantis par le sommeil. Mais s'étant tenus éveillés, ils virent la gloire de Jésus et les deux hommes qui étaient avec lui. Au moment où ces hommes se séparaient de Jésus, Pierre lui dit, « Maître, il est bon que nous soyons ici. Dressons 3 tentes, une pour toi, une pour Moïse et une pour Élie. » Il ne savait ce qu'il disait. Comme il parlait ainsi, une nuée vint les couvrir, et les disciples furent saisis de frayeur en les voyant entrer dans la nuée. Et de la nuée sortit une voix qui dit, « Celui-ci est mon Fils élu, écoutez-le. » Quand la voix se fit entendre, Jésus se trouva seul. Les disciples gardèrent le silence, et ils ne racontèrent à personne en ce temps-là rien de ce qu'ils avaient vu. Le lendemain, lorsqu'ils furent descendus de la montagne, une grande foule vint au-devant de Jésus. Et voici du milieu de la foule, un homme s'écria, « Maître, je t'en prie, porte les regards sur mon fils, car c'est mon fils unique. » Un esprit le saisit, et aussitôt il pousse des cris, et l'esprit l'agite avec violence, le fait écumer, et a de la peine à se retirer de lui, après l'avoir tout brisé. J'ai prié tes disciples de le chasser, et ils n'ont pas pu. « Race incrédule et perverse, répondit Jésus, jusqu'à quand serai-je avec vous, et vous supporterai-je? Amène ici ton fils. » Comme il approchait, le démon le jeta par terre, et l'agita avec violence. Mais Jésus menaça l'esprit impur, guérit l'enfant, et le rendit à son père. Et tous furent frappés de la grandeur de Dieu. Tandis que chacun était dans l'admiration de tout ce que faisait Jésus, il dit à ses disciples, « Pour vous, écoutez bien ceci, le Fils de l'homme doit être livré entre les mains des hommes. » Mais les disciples ne comprenaient pas cette parole, elle était voilée pour eux, afin qu'ils n'en eussent pas le sens, et ils craignaient de l'interroger à ce sujet. Or une pensée leur vint dans l'esprit, savoir lequel d'entre eux était le plus grand. Jésus, voyant la pensée de leur cœur, prit un petit enfant, le plaça près de lui, et leur dit, « Quiconque reçoit en mon nom ce petit enfant me reçoit moi-même, et quiconque me reçoit, reçoit celui qui m'a envoyé. Car celui qui est le plus petit parmi vous tous, c'est celui-là qui est plus grand. » Jean prit la parole et dit, « Maître, nous avons vu un homme qui chasse des démons en ton nom, et nous l'en avons empêché parce qu'il ne nous suit pas. » « Ne l'empêchez pas, lui répondit Jésus, car qui n'est pas contre vous est pour vous. » Lorsque le temps où il devait être enlevé du monde approcha, Jésus prit la résolution de se rendre à Jérusalem. Il envoya devant lui des messagers qui se mirent en route et entrèrent dans un bourg des Samaritains pour lui préparer un logement. Mais on ne le reçut pas parce qu'il se dirigeait sur Jérusalem. Les disciples Jacques et Jean, voyant cela, dirent : Seigneur, veux-tu que nous commandions que le feu descende du ciel et les consume ? Jésus se tourna vers eux et les réprimanda, disant : Vous ne savez de quel esprit vous êtes animés. Car le Fils de l'homme est venu, non pour perdre les âmes des hommes, mais pour les sauver. Et ils allèrent dans un autre bourg. Pendant qu'ils étaient en chemin, un homme lui dit : Seigneur, je te suivrai partout où tu iras. Jésus lui répondit : Les renards ont des tanières, et les oiseaux du ciel ont des nids, mais le Fils de l'homme n'a pas où reposer sa tête. Il dit à un autre : Suis-moi. Et il répondit : Seigneur, permets-moi d'abord d'aller ensevelir mon père. Mais Jésus lui dit : Laisse les morts ensevelir leurs morts, et toi, va annoncer le royaume de Dieu. Un autre dit : Je te suivrai, Seigneur, mais permets-moi d'aller d'abord prendre congé de ceux de ma maison. Jésus lui répondit : Quiconque met la main à la charrue et regarde en arrière n'est pas propre au royaume de Dieu. Évangile selon Luc, chapitre 10. Après cela, le Seigneur désigna encore 70 autres disciples, et il les envoya deux à deux devant lui, dans toutes les villes et dans tous les lieux où lui-même devait aller. Il leur dit : La moisson est grande, mais il y a peu d'ouvriers. Priez donc le maître de la moisson d'envoyer des ouvriers dans sa moisson. Partez, voici je vous envoie comme des agneaux au milieu des loups. Ne portez ni bourse, ni sac, ni souliers, et ne saluez personne en chemin. Dans quelque maison que vous entriez, dites d'abord : Que la paix soit sur cette maison. Et si se trouve là un enfant de paix, votre paix reposera sur lui, sinon elle reviendra à vous. Demeurez dans cette maison-là, mangeant et buvant ce qu'on vous donnera, car l'ouvrier mérite son salaire. N'allez pas de maison en maison. Dans quelque ville que vous entriez, et où l'on vous recevra, mangez ce qui vous sera présenté. Guérissez les malades qui s'y trouveront, et dites-leur : Le royaume de Dieu s'est approché de vous. Mais dans quelque ville que vous entriez, et où l'on vous ne recevra pas, allez dans ces rues et dites : Nous secouons contre vous la poussière même de votre ville, qui s'est attachée à nos pieds. Sachez cependant que le royaume de Dieu s'est approché. Je vous dis qu'en ce jour, Sodome sera traité moins rigoureusement que cette ville-là. Malheur à toi, Chorazin, malheur à toi, Bethsaïda, car si les miracles qui ont été faits au milieu de vous avaient été faits dans Tyr et dans Sidon, il y a longtemps qu'elles se seraient repenties en prenant le sac et la cendre. C'est pourquoi, au jour du jugement, Tyr et Sidon seront traités moins rigoureusement que vous. Et toi, Capernaum, qui as été élevé jusqu'au ciel, tu seras abaissé jusqu'au séjour des morts. Celui qui vous écoute m'écoute, et celui qui vous rejette me rejette, et celui qui me rejette rejette celui qui m'a envoyé. Les 70 revinrent avec joie, disant : Seigneur, les démons même nous ont soumis en ton nom. Jésus leur dit : Je voyais Satan tomber du ciel comme un éclair. Voici, je vous ai donné le pouvoir de marcher sur les serpents et sur les scorpions, et sur toute la puissance de l'ennemi, et rien ne pourra vous nuire. Cependant, ne vous réjouissez pas de ce que les esprits vous sont soumis, mais réjouissez-vous de ce que vos noms soient écrits dans les cieux. En ce moment même, Jésus tressaillit de joie par le Saint-Esprit, et il dit : Je te loue, Père, Seigneur du ciel et de la terre, de ce que tu as caché ces choses aux sages et aux intelligents, et de ce que tu les as révélées aux enfants. Oui, Père, je te loue de ce que tu l'as voulu ainsi. Toutes choses m'ont été données par mon Père, et personne ne connaît qui est le Fils si ce n'est le Père, ni qui est le Père si ce n'est le Fils, et celui à qui le Fils veut le révéler. En se tournant vers les disciples, il leur dit en particulier : Heureux les yeux qui voient ce que vous voyez, car je vous dis que beaucoup de prophètes et de rois ont désiré voir ce que vous voyez, et ne l'ont pas vu, entendre ce que vous entendez, et ne l'ont pas entendu. » Un docteur de la loi se leva et dit à Jésus pour l'éprouver : Maître, Que dois-je faire pour hériter la vie éternelle ? Jésus lui dit, « Qu'est-il écrit dans la loi ? Qui lis-tu ? » Il répondit, « Tu aimeras le Seigneur ton Dieu de tout ton cœur, de toute ton âme, de toute ta force et de toute ta pensée, et ton prochain comme toi-même. » « Tu as bien répondu, lui dit Jésus, fais cela et tu vivras. » Mais lui, voulant se justifier, dit à Jésus, « Et qui est mon prochain ?» Jésus reprit la parole et dit, « Un homme descendait de Jérusalem à Jéricho. Il tomba au milieu des brigands qui le dépouillèrent, le chargèrent de coups et s'en allèrent, le laissant à demi-mort. Un sacrificateur, qui par hasard descendait par le même chemin, ayant vu cet homme, passa outre. Un lévite, qui arriva aussi dans ce lieu, l'ayant vu, passa outre. Mais un samaritain qui voyageait, étant venu là, fut ému de compassion lorsqu'il le vit. Il s'approcha et banda ses plaies, et en y versant de l'huile et du vin. Puis il le mit sur sa propre monture, le conduisit à une hôtellerie et prit soin de lui. Le lendemain, il tira 2 deniers, les donna à l'hôte et dit, « Aie soin de lui, et ce que tu dépenseras de plus, je te le rendrai à mon retour. » Lequel de ces 3 te semble avoir été le prochain de celui qui était tombé au milieu des brigands ? C'est celui qui a exercé la miséricorde envers lui, répondit le docteur de la loi. Et Jésus lui dit, « Va, et toi, fais de même. » Comme Jésus était en chemin avec ses disciples, il entra dans un village, et une femme nommée Marthe le reçut dans sa maison. Elle avait une sœur nommée Marie, qui s'étant assise au pied du Seigneur, écoutait sa parole. Marthe, occupée à divers soins domestiques, survint et dit, « Seigneur, cela ne te fait-il rien que ma sœur me laisse seule pour servir ? Dis-lui donc de m'aider. » Le Seigneur lui répondit, « Marthe, Marthe, tu t'inquiètes et tu t'agites pour beaucoup de choses. Une seule chose est nécessaire. » Marie a choisi la bonne part, qui ne lui sera point ôtée. Évangile selon Luc, chapitre 11. Jésus priait un jour en un certain lieu. Lorsqu'il eut achevé, un de ses disciples lui dit, « Seigneur, enseigne-nous à prier comme Jean l'a enseigné à ses disciples. » Il leur dit, « Quand vous priez, dites, « Père, que ton nom soit sanctifié, que ton règne vienne. Donne-nous chaque jour notre pain quotidien. Pardonne-nous nos péchés, car nous aussi nous pardonnons à quiconque nous offense. Et ne nous induis pas en tentation. » Il leur dit encore, « Si l'un de vous a un ami, et qu'il aille le trouver au milieu de la nuit pour lui dire, « Ami, prête-moi 3 pains, car un de mes amis est arrivé de voyage chez moi, et je n'ai rien à lui offrir. » Et si de l'intérieur de sa maison cet ami lui répond, « Ne m'importune pas, la porte est déjà fermée, mes enfants et moi nous sommes au lit. Je ne puis me lever pour te donner des pains. Je vous le dis, quand même il ne se lèverait pas pour les lui donner parce que c'est son ami, il se lèverait à cause de son importunité, et lui donnerait tout ce dont il a besoin. Et moi je vous dis, « Demandez, et l'on vous donnera. Cherchez, et vous trouverez. Frappez, et l'on vous ouvrira. Car quiconque demande reçoit, celui qui cherche trouve, et l'on ouvre à celui qui frappe. Quel est parmi vous le père qui donnera une pierre à son fils, s'il lui demande du pain ? Ou s'il demande un poisson, lui donnera-t-il un serpent au lieu d'un poisson ? Ou bien s'il demande un œuf, lui donnera-t-il un scorpion ? Si donc, méchant comme vous l'êtes, vous savez donner de bonnes choses à vos enfants, à combien plus forte raison le Père céleste donnera-t-il le Saint-Esprit à ceux qui le lui demandent ? » Jésus chassa un démon qui était muet. Lorsque le démon fut sorti, le muet parla, et la foule fut dans l'admiration. Mais quelques-uns dirent, « C'est par Belzéboul, le prince des démons, qu'il chasse les démons. » Et d'autres, pour l'éprouver, lui demandèrent un signe venant du ciel. Comme Jésus connaissait leurs pensées, il leur dit, « Tout royaume divisé contre lui-même est dévasté, et une maison s'écroule sur une autre. Si donc Satan est divisé contre lui-même, comment son royaume subsistera-t-il, puisque vous dites que je chasse les démons par Belzéboul ? Et si moi je chasse les démons par Belzéboul, vos fils, par qui les chassent-ils? C'est pourquoi ils seront eux-mêmes vos juges. Mais si c'est par le doigt de Dieu que je chasse les démons, le royaume de Dieu est donc venu vers vous. Lorsqu'un homme fort et bien armé garde sa maison, ce qu'il possède est en sûreté. Mais si un plus fort que lui survient et le dompte, il lui enlève toutes les armes dans lesquelles il se confiait, et il distribue ses dépouilles. Celui qui n'est pas avec moi est contre moi, et celui qui n'assemble pas avec moi disperse. Lorsque l'esprit impur est sorti d'un homme, il va dans des lieux arides pour chercher du repos. N'en trouvant point, il dit « Je retournerai dans ma maison où je suis sorti ». Et quand il arrive, il la trouve balayée et ornée. Alors il s'en va, il prend sept autres esprits plus méchants que lui, ils entrent dans la maison, s'y établissent, et la condition de cet homme est pire que la première. Tandis que Jésus parlait ainsi, une femme, élevant la voix du milieu de la foule, lui dit « Heureux le sein qui t'a porté, heureuses les mamelles qui t'ont allaité ». Et il répondit « Heureux plutôt ceux qui écoutent la parole de Dieu et qui la gardent ». Comme le peuple s'amassait en foule, il se mit à dire « Cette génération est une génération méchante. Elle demande un miracle. Il ne lui sera donné d'autre miracle que celui de Jonas. Car de même que Jonas fut un signe pour les Ninivites, de même le Fils de l'homme en sera un pour cette génération. La reine du Midi se levera au jour du jugement avec les hommes de cette génération et les condamnera, parce qu'elle vint des extrémités de la terre pour entendre la sagesse de Salomon. Et voici, il y a ici plus que Salomon. Les hommes de Ninive se lèveront au jour du jugement avec cette génération et la condamneront, parce qu'ils se repentirent à la prédication de Jonas. Et voici, il y a ici plus que Jonas. Personne n'allume une lampe pour la mettre dans un lieu caché ou sous le boisseau, mais on la met sur le chandelier, afin que ceux qui entrent voient la lumière. Ton œil est la lampe de ton corps. Lorsque ton œil est en bon état, tout ton corps est éclairé. Mais lorsque ton œil est en mauvais état, ton corps est dans les ténèbres. Prends donc garde que la lumière qui est en toi ne soit ténèbre. Si donc tout ton corps est éclairé, n'ayant aucune partie dans les ténèbres, il sera entièrement éclairé, comme lorsque la lampe t'éclaire de sa lumière. Pendant que Jésus parlait, un pharisien le pria de dîner chez lui. Il entra et se mit à table. Le pharisien vit avec étonnement qu'il ne s'était pas lavé avant le repas. Mais le Seigneur lui dit « Vous, pharisiens, vous nettoyez le dehors de la coupe et du plat, et votre intérieur est plein de rapines et de méchanceté. Insensé, celui qui a fait le dehors n'a-t-il pas fait aussi le dedans? Donnez plutôt en aumône ce qui est dedans, et voici toutes choses seront pures pour vous. Mais malheur à vous, pharisiens, parce que vous payez la dîme de la menthe, de la rue et de toutes les herbes, et que vous négligez la justice et l'amour de Dieu. C'est là ce qu'il fallait pratiquer, sans omettre les autres choses. Malheur à vous, pharisiens, parce que vous aimez les premiers sièges dans les synagogues et les salutations dans les places publiques. Malheur à vous, parce que vous êtes comme les sépulcres, qui ne paraissent pas, et sur lesquels on marche sans le savoir. » Un des docteurs de la loi prit la parole et lui dit « Maître, en parlant de la sorte, c'est aussi nous que tu outrages. » Et Jésus répondit « Malheur à vous aussi, docteur de la loi, parce que vous chargez les hommes de fardeaux difficiles à porter, et que vous n'y touchez même pas vous-même de l'un de vos doigts. Malheur à vous, parce que vous bâtissez les tombeaux des prophètes que vos pères ont tués. Vous rendez donc témoignage aux œuvres de vos pères, et vous les approuvez, car eux, ils ont tué les prophètes, et vous, vous bâtissez leurs tombeaux. C'est pourquoi la sagesse de Dieu a dit, « Je leur enverrai des prophètes et des apôtres, ils tueront les uns et persécuteront les autres, afin qu'ils soient demandés compte à cette génération du sang de tous les prophètes qui a été répandu depuis la création du monde, depuis le sang d'Abel jusqu'au sang de Zacharie, tué entre l'autel et le temple. Oui, je vous le dis, il en sera demandé compte à cette génération. Malheur à vous, docteur de la loi, parce que vous avez enlevé la clé de la science. Vous n'êtes pas entré vous-même, et vous avez empêché d'entrer ceux qui le voulaient. » Mais quand il fut sorti de là, les scribes et les pharisiens commencèrent à le presser violemment, et à le faire parler sur beaucoup de choses, lui tendant des pièges pour surprendre quelques paroles sorties de sa bouche. Évangile selon Luc, chapitre 12. Sur ces entrefaites, les gens s'étant rassemblés par milliers, au point de se fouler les uns les autres, Jésus se mit à dire à ses disciples : « Avant tout, gardez-vous du levain des pharisiens, qui est de l'hypocrisie. Il n'y a rien de caché qui ne doive être découvert, ni de secret qui ne doive être connu. C'est pourquoi tout ce que vous aurez dit dans les ténèbres sera entendu dans la lumière, et tout ce que vous aurez dit à l'oreille dans les chambres sera prêché sur les toits. Je vous dis, à vous qui êtes mes amis, ne craignez pas ceux qui tuent le corps, et qui après cela ne peuvent rien faire de plus. Je vous montrerai qui vous devez craindre. Craignez celui qui, après avoir tué, a le pouvoir de jeter dans la géhenne. Oui, je vous le dis, c'est lui que vous devez craindre. Ne vend-on pas 5 passereaux pour 2 sous? Cependant, pas un d'eux n'est oublié devant Dieu. Et même les cheveux de votre tête sont tous comptés. Ne craignez donc point, vous valez plus que beaucoup de passereaux. Je vous le dis, quiconque me confessera devant les hommes, le Fils de l'homme le confessera aussi devant les anges de Dieu. Mais celui qui me reniera devant les hommes sera renié devant les anges de Dieu. Et quiconque parlera contre le Fils de l'homme, il lui sera pardonné. Mais à celui qui blasphémera contre le Saint-Esprit, il ne sera point pardonné. Quand on vous mènera devant les synagogues, les magistrats et les autorités, ne vous inquiétez pas de la manière dont vous vous défendrez, ni de ce que vous direz. Car le Saint-Esprit vous enseignera alors même ce qu'il faudra dire. » Quelqu'un dit à Jésus du milieu de la foule : « Maître, dis à mon frère de partager avec moi notre héritage. » Jésus lui répondit : « Ô homme, qui m'a établi pour être votre juge, ou pour faire vos partages ? » Puis il leur dit : « Gardez-vous avec soin de toute avarice, car la vie d'un homme ne dépend pas de ses biens, fût-il dans l'abondance. » Et il leur dit cette parabole : les terres d'un homme riche avaient beaucoup rapporté. Et il raisonnait en lui-même, disant : que ferai-je, car je n'ai pas de place pour serrer ma récolte. Voici, dit-il, ce que je ferai : j'abattrai mes greniers, j'en bâtirai des plus grands, j'y amasserai toute ma récolte et tous mes biens. Et je dirai à mon âme : mon âme, tu as beaucoup de biens en réserve pour plusieurs années. Repose-toi, mange, bois, et te réjouis. » Mais Dieu lui dit : insensé, cette nuit même ton âme te sera redemandée. Et ce que tu as préparé, pour qui cela sera-t-il ? Il en est ainsi de celui qui amasse des trésors pour lui-même, et qui n'est pas riche pour Dieu. Jésus dit ensuite à ses disciples : c'est pourquoi je vous dis : ne vous inquiétez pas pour votre vie, de ce que vous mangerez, ni pour votre corps, de quoi vous serez vêtu. La vie est plus que la nourriture, et le corps plus que le vêtement. Considérez les corbeaux, ils ne sèment ni ne moissonnent, ils n'ont ni cellier ni grenier, et Dieu les nourrit. Combien ne valez-vous pas plus que les oiseaux? Qui de vous, par ses inquiétudes, peut ajouter une coudée à la durée de sa vie? Si donc vous ne pouvez pas, même la moindre chose, pourquoi vous inquiétez-vous du reste? Considérez comment croissent les lys. Ils ne travaillent ni ne filent. Cependant, je vous dis que Salomon même, dans toute sa gloire, n'a pas été vêtu comme l'un d'eux. Si Dieu revêt ainsi l'herbe qui est aujourd'hui dans les champs, et qui demain sera jetée au four, à combien plus forte raison ne vous vêtira-t-il pas, gens de peu de foi? Et vous, ne cherchez pas ce que vous mangerez et ce que vous boirez, et ne soyez pas inquiets. Car toutes ces choses, ce sont les païens du monde qui les recherchent. Votre Père sait que vous en avez besoin. Cherchez plutôt le royaume de Dieu, et toutes ces choses vous seront données par-dessus. Ne crains point, petit troupeau, car votre Père a trouvé bon de vous donner le royaume. Vendez ce que vous possédez, et donnez-le en aumône. Faites-vous des bourses qui ne s'usent point, un trésor inépuisable dans les cieux, où le voleur n'approche point, et où la teigne ne détruit point. Car là où est votre trésor, là aussi sera votre cœur. Que vos reins soient sains et vos lampes allumées. Et vous, soyez semblables à des hommes qui attendent que leur maître revienne des noces, afin de lui ouvrir dès qu'il arrivera et frappera. Heureux ces serviteurs que le maître à son arrivée trouvera veillants. Je vous le dis en vérité, il se ceindra, les fera mettre à table et s'approchera pour les servir. Qu'il arrive à la deuxième ou à la troisième veille, heureux ses serviteurs s'il les trouve veillants. Sachez-le bien, si le maître de maison savait à quelle heure le voleur doit venir, il veillerait et ne laisserait pas percer sa maison. Vous aussi, tenez-vous prêts, car le Fils de l'homme viendra à l'heure où vous n'y penserez pas. Pierre lui dit, « Seigneur, est-ce à nous ou à tous que tu adresses cette parabole ?» Et le Seigneur dit, « Quel est donc l'économe fidèle et prudent que le maître établira sur ses gens pour leur donner la nourriture au temps convenable ?» Heureux ce serviteur que son maître à son arrivée trouvera ainsi. Je vous le dis en vérité, il l'établira sur tous ses biens. Mais si ce serviteur dit en lui-même, « Mon maître tarde à venir », s'il se met à battre les serviteurs et les servantes, à manger, à boire et à s'enivrer, le maître de ce serviteur viendra le jour où il n'y s'y attend pas, à l'heure qu'il ne connaît pas, et il le mettra en pièces et lui donnera sa part avec les infidèles. Le serviteur qui, ayant connu la volonté de son maître, n'a rien préparé et n'a pas agi selon sa volonté, sera battu d'un grand nombre de coups. Mais celui qui, ne l'ayant pas connu, a fait des choses dignes de châtiment, sera battu de peu de coups. On demandera beaucoup à qui l'on a beaucoup donné, et on exigera davantage de celui à qui l'on a beaucoup confié. Je suis venu jeter un feu sur la terre, et qu'ai-je à désirer s'il est déjà rallumé? Il est un baptême dont je dois être baptisé, et combien il me tarde qu'il soit accompli. Pensez-vous que je sois venu apporter la paix sur la terre? Non, vous dis-je, mais la division. Car désormais, cinq dans une maison seront divisés, trois contre deux et deux contre trois. Le père contre le fils, et le fils contre le père, la mère contre la fille, et la fille contre la mère, la belle-mère contre la belle-fille, et la belle-fille contre la belle-mère. Il dit encore aux foules, « Quand vous voyez un nuage se lever à l'occident, vous dites aussitôt, la pluie vient, et il arrive ainsi. » Et quand vous voyez souffler le vent du midi, vous dites, « Il fera chaud, et cela arrive. » Hypocrite, vous savez discerner l'aspect de la terre et du ciel, et comment ne discernez-vous pas ce temps-ci? Et pourquoi ne discernez-vous pas de vous-même ce qui est juste? Lorsque tu vas avec ton adversaire devant le magistrat, tâche en chemin de te dégager de lui, de peur qu'il ne te traîne devant le juge, que le juge ne te livre à l'officier de justice, et que celui-ci ne te mette en prison. Je te le dis, tu ne sortiras pas de là que tu n'aies payé jusqu'à la dernière.

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1: 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Nous voulons réveiller matin avec la ferme conviction que nous sommes dans le monde du possible. Côté la Bible même déclare, il dit « Rien n'est impossible à celui qui croit ». Matin, même genre, rien n'est impossible à Dieu. Nous réveillons avec cette ferme conviction aussi que la parole de Dieu, c'est lui-même qui fait autorité et c'est lui-même qui établit toute forme de pouvoir qui est capable de permettre que un humain capable de fonctionner. Et puisque la parole de Dieu déclare, il dit « elle dit que rien n'est impossible à celui qui croit. 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Ça veut dire que, matin, nous croyons que Christ, bon, nous pouvoir pour nous faire quelque chose, nous gagnons puissance, puisque la Bible dit, rien n'est impossible à celui qui croit. Et nous songeons, dans Luc 17, le verset 5, lorsque les apôtres t'ont posé Jésus-Christ question, il dit, Seigneur, ben augmenter foi nous pour nous capables faire un miracle. 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Ça veut dire c'est pas des hommes extraterrestres qui t'ai sauté dans le ciel et qui descendent venir sur la terre. 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
1: 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Et là Jacob fatigué, il couché, ça prouvait qu'il pas capable encore. Il courait assez, il marchait assez. C'est là que bon Dieu te fait le coucher et que bon Dieu te fait reposer l'esprit lui pour bon Dieu parler ensemble avec lui. 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soleil était couché. Il y prit une pierre dont il fit son chevet et il se coucha dans ce lieu-là. Il y eut un songe et voici une échelle était envoyée sur la terre et son sommet touchait au ciel. Et voici les anges de Dieu montaient et descendaient par cette échelle. Et voici l'Éternel se tenait au-dessus d'elle. Et il dit, je suis l'Éternel, le Dieu d'Abraham ton père et le Dieu d'Isaac. La terre sur laquelle tu es couché, je te la donne à toi et à ta postérité. Ta postérité sera comme la poussière de la terre. Tu t'étendras à l'Occident et à l'Orient, au septentrion et au midi. Et toutes les familles de la terre seront bénies en toi et en ta postérité. Voici, je suis avec toi. Je te garderai partout où tu iras et je te ramènerai dans ce pays, car je ne t'abandonnerai point. Que je n'ai exécuté ce que je te dis. Jacob s'éveilla de son sommeil et il dit certainement, l'Éternel est en ce lieu et moi je ne le savais pas. Il eut peur et dit que ce lieu est redoutable. C'est ici la maison de Dieu, c'est ici la porte des cieux. Et Jacob se leva de bon matin, il prit la pierre dont il avait fait son chevet, il la dressa pour ce monument et il versa de l'huile sur son sommet. Il donna à ce lieu le nom de Bethel. Mais la ville s'appelait auparavant Luz. Jacob fit un vœu en disant, « Si Dieu est avec moi et me garde pendant ce voyage que je fais, s'il me donne du pain à manger et des habits pour me vêtir, et si je retourne en paix à la maison de mon père, alors l'Éternel sera mon Dieu. Cette pierre que j'ai dressée pour monument sera la maison de Dieu et je te donnerai la dîme de tout ce que tu me donneras. » Le texte que nous sommes ensemble avec vous là, qui exprimait le passage de Jacob pendant que il t'a passé, bon Dieu t'a rencontré ensemble avec lui. Pas oublier que Jacob t'a une destination pour te aller la caille là-bas. On comprend ça, nous là, il t'a pris à Haran, non pays qui est Haran, et il t'a pris la caille là-bas. Et là, Jacob, dans destination pour l'aller, Jacob fait un rêve. Et dans le rêve, Jacob fait, il entre dans un lieu qui est bien spécifique. Et bon Dieu parlait ensemble avec Jacob. Et le bon Dieu finit parler avec Jacob. Jacob font vœu. Et à partir de ce vœu, nous parlons, ouais, qui ça qui dit exactement. Et qui gens nous capables de parler de ça matin. 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Et nous te voyons aussi que le bon Dieu te dit ça à Myriam et à Aaron dans Nombre chapitre 12 là, mais elle te dit Moïse lui-même, lui parlait avec lui de bouche à oreille. Donc le fait de parler avec Moïse de bouche à oreille, son particularité, mais le fait de parler au travers des rêves, au travers des songes, eh bien, c'est une norme, selon ça bon Dieu te dit. 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Et nous connaissons aussi Joseph, qui c'est le père adoptif de Jésus-Christ, à diverses reprises, bon Dieu parlait ensemble avec lui, dans le rêve. D'ailleurs, tout l'âge, bon Dieu parlait avec Joseph, c'est au travers des rêves, jusqu'à ce que Joseph pas paraît du tout. Même là, pour Joseph, t'es allé en Égypte avec Jésus-Christ, avec Marie, c'est dans le songe que bon Dieu t'a parlé ensemble avec lui. 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C'est une situation bien précise que bon Dieu met devant, soit pour le bien, soit pour le mal. 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Et ça veut dire que il y a une visite qu'a faite sur la terre et les anges t'ont monté des sons. Eh bien, la Bible fait comprendre dans le verset 13, et voici l'Éternel se tenait au-dessus d'elle. L'Éternel campait au-dessus de ça qu'a fait là. Et puis, les anges même a fait va-et-vient. Ça vient mettre en relation. Ça, bon Dieu dit, dans Hébreux chapitre 11, chapitre 1er, verset 14, qui dit, les anges, c'est des êtres spirituels que bon Dieu mettait pour faire ministère ensemble avec nous. Ça veut dire que bon Dieu, en haut, les anges en bas, et puis après, il y a une relation qui existait entre Jean-Jo avec Jacob. Ça veut dire que peut-être que bon Dieu voulait démontrer nous par rêve ça et nous avons des anges qui mettaient à disposition nous et pour faire ministère pour nous-mêmes. D'ailleurs, dans Psaume 34, il dit l'ange de l'Éternel campe autour de ceux qui les craignent et il les arrache au danger. Donc ça veut dire que matin, bon Dieu est capable de tenir une relation ensemble avec vous à travers des êtres spirituels comme des anges à la gloire de Dieu. 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Maintenant, dans verset 14 là, la Bible dit comme ça que bon Dieu parlait avec Abraham. Il dit, ta postérité sera comme la poussière de la terre, tu t'étendras à l'Occident et à l'Orient, au Septentrion et au Midi, et toutes les familles de la terre seront bénies en toi et en ta postérité. Donc, pas oublier que là, bon Dieu a parlé avec Abraham, et la façon que bon Dieu a parlé avec Abraham là, avec Jacob, c'est la même façon qu'il t'a parlé avec Abraham. 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Parce que ça, bon Dieu te dit que l'a fait quand même. Me répéter encore, bon Dieu, son bon Dieu de alliance. Dans le verset 15, il dit, voici, je suis avec toi. Je te garderai partout où tu iras, et je te ramènerai dans ce pays, car je ne t'abandonnerai point, que je n'ai exécuté ce que je te dis. Donc, c'est bon Dieu qui a parlé avec Jacob ici, Il fait Jacob une promesse de protection. Il dit, voici, non seulement ma veille, mais ma garder aussi. Parce que Jacob, c'est le cognéa, Jacob était entité, ou bien Jacob était la personne, qui gagne, ça n'est capable de la bénédiction d'Abraham sur tête lui. 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

Radio Manuel, nous retournons pour nous continuer l'émission ensemble avec vous maintenant. 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

0: 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Alléluia. 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Alléluia. 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Il dit, un jour, Jésus-Christ enseignait. Des pharisiens et des docteurs de la loi étaient là, assis, venus de tous les villages de la Galilée, de la Judée et de Jérusalem, et la puissance de Dieu se manifestait par des guérisons. La puissance de Dieu se manifestait par des guérisons. 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On pourrait dire, Seigneur, matin, relâchez puissance, guérison et délivrance dans la vie au nom de Jésus-Christ. 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Il dit la voix de l'Éternel est puissante. La voix de l'Éternel est majestueuse. N'a répété encore. La voix de l'Éternel est puissante. La voix de l'Éternel est majestueuse. Nous allons faire déclaration ça à partir de Psaume 24, Psaume 29, le verset 4. 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Seigneur, matin, relâchez voix puissante moi contre tout ennemi qui a parlé contre moi au nom de Jésus Christ. 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Il dit, les apôtres rendaient avec beaucoup de force, de force témoignage de la résurrection du Seigneur Jésus. Et une grande grâce reposait sur eux tous. M'appelez encore, il dit, les apôtres rendaient avec beaucoup de force témoignage de la résurrection du Seigneur. Et une grande grâce reposait sur tous, sur eux tous, au nom de Jésus-Christ. N'a fait déclaration ça ensemble avec moi, à la gloire de Dieu. Dis Seigneur, relâchez puissance de grâce, toi, sous moi-même, Kounia, au nom de Jésus-Christ. 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Je vais retourner tout à l'heure.
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Matthieu chapitre 14, à partir du verset 22. Matthieu 14, à partir du verset 22. Aussitôt après, il obligea les disciples à monter dans la barque et à passer avec lui de l'autre côté pendant qu'il renverrait la foule. Quand il l'eut renvoyé,

monta sur la montagne pour prier à l'écart. Et comme le soir était venu, il était seul. La barque, déjà au milieu de la mer, était battue par les flots, car le vent était contraire. À la quatrième veille de la nuit, Jésus alla vers eux, marchant sur la mer. Quand les disciples le virent marcher sur la mer, ils furent troublés et dirent, « C'est un fantôme !» Et dans leur frayeur, ils poussèrent des cris. Jésus leur dit aussitôt, « Rassurez-vous, c'est moi, n'ayez pas peur !» Pierre lui répondit, « Seigneur, si c'est toi, ordonne que j'aille avec toi sur les eaux. » Et il dit, « Viens !» Pierre sortit de la barque et marcha sur les eaux pour aller vers Jésus. Mais voyant que le vent était fort, il eut peur. Et comme il commençait à enfoncer, il s'écria, « Seigneur, sauve-moi !» Aussitôt, Jésus étendit la main, le saisit et lui dit, « Homme de peu de foi, pourquoi as-tu douté ?» Et ils montèrent dans la barque et le vent cessa. Ceux qui étaient dans la barque vinrent se prosterner devant Jésus et dirent, « Tu es véritablement le Fils de Dieu. » Après avoir traversé la mer, ils vinrent dans le pays de Génézareth. Les gens de ce lieu, ayant reconnu Jésus, envoyèrent des messagers dans tous les environs et on lui amena tous les malades. Ils le prièrent de leur permettre seulement de toucher le bord de ce vêtement et ton cœur. Et tous ceux qui les touchaient furent guéris. 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C'est parce que, en fait, si nous continuons à manger, nous avons bien dormi. 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

L'évangile n'est pas tellement correct. 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

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Viennent devenir l'hôpital matin. 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Dans le verset 23 de Matthieu chapitre 8, la Bible dit, quand il l'eut renvoyé, il monta sur la montagne pour prier à l'écart. Et comme le soir était venu, il était là seul. 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

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Mais cependant, dans la dimension de prière, il y a M. Pakola. M. Pakola arrive là. Donc Jésus-Christ sentit qu'il est vrai qu'il est des très bons amis qui ont eu. Mais il n'y a pas qu'au niveau ça. Jésus-Christ renvoie. Gloire à Jésus. Maintenant, c'est une mission qu'il a fait. Il a quitté l'esprit, bon Dieu, parler avec nous aujourd'hui. Pour qu'on ait besoin de faire un changement de direction. Et quelques amis, c'est pour retirer ou non. Quand on dit, il y a un corsage. De manière pour qu'on servir bon Dieu comme il faut. Parce que, il y a plus de servir obstacle pour servir bon Dieu que toute autre bagaille. Ainsi, mes bien-aimés dans le Seigneur, Jésus-Christ a la prière. Je dis, la barque, déjà au milieu de la mer, était battue par le flot, car le vent était contraire. La barque, déjà au milieu de la mer, il y a des perturbations dans la vie, sous tes connelles au départ, ou d'accord, c'était tourné. Mais lorsque c'est au milieu de la situation qu'on retrouve des va-et-vient, des tempêtes, obligé d'accepter. Matin, pas de souci pour quitter l'évangile encore. Parce que quand on arrive à sourire, tourner, j'ai pas mangé. Parce que vous faites trop de déclarations incendiaires contre le diable. Vous faites trop de déclarations, et non seulement vous faites trop de déclarations, vous sont des gens qui font un pile de gars. Dans le camp diable. Donc, où est-ce que retourner? Il n'est pas facile pour vous. Mais pas de retourner aussi. Parce que dans ça, il y a assez bon Dieu qui a une bonne solution. Et si pas de solution dans bon Dieu, pas de aucune solution. Et c'est bon Dieu qui a une solution. Voilà Jésus. Maintenant, dans quel que soit circonstance qu'il y a, même si Bakwa est battu par les flots, parce qu'il y a un vent contraire qui vient de joindre, vous n'avez pas besoin de penser à l'autre bagaille que Jésus-Christ qui vient de mettre dehors. Parce que vous avez écouté le matin, vous frappez par diverses circonstances de la vie. Des fois, vous avez questionné, vous demandez, est-ce que c'est vous-même seul qui a passé sur la traversée? En termes de route, c'est vous-même seul. Parce que chaque monde a un chemin unique. Mais en termes de fonctionnement chrétien, ce n'est pas vous-même seul. Parce que chaque monde a une circonstance quand même qui campe devant, qui campe chaud avancé. Ainsi, vraiment, Maxime, dans le Seigneur, bien-aimé, qui a écouté matin, dans quelle que soit position que Bac l'a été retrouvé, bon Dieu, il prend le métier dehors. Vent ça, qui est contraire là, c'est soit bon Dieu est facile, ou bien il fait la licence pas. Mais quand tu as pour matin, tu as une solution à n'importe quelle situation qui est devant. Parce que ce n'est pas où tu choisis pour te traverser, bon Dieu. C'est Jésus qui t'a dit que traverser. Maintenant, c'est l'esprit qui dit que tu as dit que tu n'as pas besoin de casser, mais traverser. Pas de pouvoir, pas de puissance, pas d'autorité.
pas aucune capacité

spirituel qui a campé devant pour empêcher qu'on servit bon Dieu comme il faut. Levez-moi au matin, bye bon Dieu, gloire avec moi. Levez-moi, on célèbre la toute puissance de Dieu. Et dit bon Dieu, merci matin. Pour grâce, pour miséricorde, pour bénédiction, pour tout ça qu'il a fait dans la vie matin. Par sa toute puissance, au nom de Jésus-Christ de Nazareth. Gloire à Jésus de Nazareth. On décrétait matin, dans quelque soit circonstance qu'on a retrouvé, Jésus a venu matin. La montré la caille, la retourné avec Marie, disant, parce que diable a mis ton situation matin, même au pas qu'à, qu'on qui côtoyé, qu'on fait Alzheimer. Parce que, ou tellement de problèmes, oublié facile. La Bible dit, à la quatrième veille de la nuit, Jésus alla vers eux, marchant, avait dit, bon Dieu, il y a un temps spécifique pour le venir. Pourquoi il n'y a pas faire le pacatouille? Il y a un temps spécifique que Jésus-Christ gagne pour. Ah, je vais vous maintenant. Si vous avez des circonstances qui pour vous aller et que la mort, et bien la mort pour visionner, c'est tant pour tant qu'il est pour Christ venir. Jésus de Nazareth va jamais en retard. Parce que le Saint-Esprit pourra le frapper dans la porte aujourd'hui. Au lieu que ça, le temps de la tribulation est arrivé, Jésus l'y accomplit œuvre. À la quatrième veille de la nuit, Jésus-Christ, c'est la dernière veille là, pour le venir. Pourquoi nous dit Christ pas jamais en retard? Et parce que même si Christ vient à la quatrième veille de la nuit, maintenant ma prophétise sous, pour me dire, bah quoi, bah qu'à virer. Maladie à Bakatou. Même si ça prend du temps, il va déporter en Haïti. Si matin, même lorsque vous sentez matin, la situation paraît impossible. Par contre, si quelqu'un a pris chance avec moi, on dit matin, bon Dieu dit, pour me dire que ça, même si vous êtes dans le dernier moment, mais fatalité va arriver où? Jésus-Christ sans arrêt. Côté lié sur cette montagne là. Pendant la prière, elle fait vision, monsieur. Il y a toute bagaille en bas contrôle du matin. Et chaque fois, ouais, quel que soit durée, ça prend. Il n'y a rien qui arrive. Jésus en contrôle. Dieu gloire ensemble avec moi. Dis mon Dieu merci. Jésus a contrôlé ce qu'a traversé la vie. Gloire à Jésus. À la quatrième veille de la nuit. Jésus alla vers eux, marchant sur la mer. Jésus a fait une apparition soudaine. C'est bon Dieu, il n'est pas vrai, c'est

Il maîtrise de loi, même lorsque de loi a tempêté. Est-ce que vous avez fait ça matin? Est-ce que vous avez maîtrisé le problème, moi, même lorsque le problème n'a pas avéré difficile? Est-ce que vous avez fait ça? Est-ce que vous avez gardé le sourire, même si vous diagnostiquez au cancer? Est-ce que vous avez la caille ou manger, même lorsque vous dites ou était quelques mois pour vivre? Est-ce que vous avez fait ça matin? Est-ce que vous avez gardé calme les circonstances demandées pour avoir un danger? Eh bien, Jésus-Christ veut faire comprendre. L'eau a ses problèmes pour yo, mais pas problème pour lui. Parce que chaque problème n'est pas problème pour Jésus. Parce que Jésus qui est tout bagarre en bas contrôle le matin. Et ça fait ma demande, autant prie souple. Suspendre penser à suicide. Suspendre penser à abandon. Suspendre penser à l'autre bagaille. Fais bon Dieu confiance. Ah. Bon Dieu dit à Juifio, les Égyptiens que vous verrez aujourd'hui, vous ne les verrez plus jamais. En quelque sorte, Égyptiens savent couvrir. Sans menace Dieu pour vous, mais pas menace mon Dieu. Ouais, mon cap menace là. Là, mon Dieu. Ouais, mon cap tracasse au cap bon problème là. L'île en main, mon Dieu, déjà. Ou bien simplement pour reconnaître que mon Dieu en contrôle de toutes circonstances. Maintenant, Jésus a marché sous cancer. Jésus a marché sous lupus. Jésus a marché sous sida. Jésus a marché sous problème dans le rein, problème dans le cœur, problème dans le dos, dans l'estomac, dans le ventre, dans le pied, dans les yeux, dans les oreilles. Tout problème ça, il y a tout en bas pied Jésus-Christ. Et vous-même qui affolé, c'est vous-même qui découragé, mais Christ qui est en bas contrôle. Et bien Christ qui dit, vous marchez sur toute la puissance de l'ennemi. Faut le bon exemple là quand même, lui-même. Il m'a dit pour marcher sous puissance l'ennemi. Hein. Pour pas avoir l'évidence que Christ a marché sous puissance l'ennemi. Hein. Gloire à Jésus. Maintenant, le dit Jésus alla vers eux, marchant sur la mer. Et bien, les Christ volé pour le montrer, monsieur. Parce que il a mis un problème où Christ entrait pour le mettre dehors. C'est sous cas de l'hôpital là, Christ a vu une couche ensemble avec. Et là, en chambre opération, Christ a entré ensemble avec. Bon Dieu, pas jamais faire aucun miracle pour le monde, pour le rester en dehors des difficultés. Tout miracle, bon Dieu a fait ensemble avec vous. Sans vivre là, bon Dieu fait ouais, l'entrée là-dedans. Et pour le capable de confiance. Bon Dieu dit, ma voyons un quatrième homme. Allant du feu. Elle chantait dans ce même genre avec Shadrach, Meshach et Abednego. Ainsi, matin, fais bon Dieu confiance. Dans ce soir, bon Dieu a marché sous lui. Dans ce soir, pendant une tempête qui a existé, bon Dieu lui-même, il gagne sous contrôle, il a marché venir joindre nous. Je demande matin pour capable résister jusqu'à ce que Jésus arrive côté hier. Et je mets nous ce matin. Pas abandonner, pas laguer. Jusqu'à ce que Jésus arrive côté hier. Et une n'a plus erreur que nous fait des fois. Nous voici c'est les crises viennent le délivrer nous c'est les salter dans problème non. Et ben ça les crises viennent nous dit pendant là et puis crise font apparition soudaine et puis là me garder mon situation changer complètement. Et ou même qui ont apparition soudaine ça fait longtemps. Si crise pas dans problème moi longtemps tout est parti déjà. Ah! La Bible dit, quand les disciples virent marcher sur la mer, ils furent étonnés, troublés, et dirent, c'est un fantôme. Et dans leur frayeur, ils poussèrent des cris. Matin, le Saint-Esprit voit une vidéo comme ça que, circonstance la vie n'a pas qu'à déformer vision. Maintenant, quand ils le virent marcher sur la mer, le problème qu'il y a, c'est parce que la mer, ça a poussé l'agité. Pas de monde qui a marché sous lui. C'est preuve que il n'y a pas de Jésus vrai. Des hommes qui ont crise 24 sur 24. Et dans Matthieu chapitre 8, il doit être Christ abdomi. Et puis il fait la mer à suspendre, agiter.

Mais là, il y a Christ dans l'autre position. Pas dans la position sommeil. Dans la position d'action, il a marché sur la mer. Nèg yo, yo connaît que pas qu'un monde qui a marché sous la mer pour Jean la mer ça y a. Ça veut dire jusqu'à présent nèg yo by Christ limite. Oh Saint-Esprit, maintenant a demandé autant prie s'il vous plaît. Bonne un cœur qui est ouvert. Bonne un cœur qui a accepté miracle, yo délivrance, yo victoire. Yo. Gloire à Jésus-Christ. Saint-Esprit, maintenant a prie s'il vous plaît. Puis gagne quitter by tête nous limite. Pour nous connaître des bagailles, bon Dieu, qu'a fait, des bagailles, bon Dieu, pas qu'a fait. La Bible fait comprendre que tout est possible à Dieu. Ainsi comme accepte dans le Seigneur, n'est-ce pas qu'il y a un monde qui a marché sous la messe. Mais oubliez, Jésus-Christ, c'est bon Dieu qu'il y est. Parce que dans Luc chapitre 5, lorsque Pierre finit faire pêche miraculeusement, il était à genoux devant Jésus. Ça veut dire, n'est-ce pas qu'il y a un peu d'expérience sous de l'eau. Pour autant qu'on est que Jésus-Christ a le pouvoir pour faire toute bagaille. Salut Mathieu. Jésus-Christ marchait sur la mer. Pendant le troublé, il est étonné. Ce qui est beaucoup plus important, ce n'est pas étonné, il est seulement. Il est arrivé dans la condition, il dit que Christ est un fantôme. Et dans leur frayeur, ils poussèrent des cris. Des bébés là-là. Les gens qui ne connaissent pas Mathieu. Est-ce que vous ne connaissez pas Mathieu? Regardez calme, Christ a venu jouer nous. Dans quel que soit degré quand c'est arrivé, dans quel que soit stage quand c'est arrivé, Jésus a marché sur lui-même Mathieu pour venir jouer nous. Et nous disons que c'est un fantôme. Est-ce qu'on contraste? Jésus qui c'est bon Dieu, mais qui attribue à un fantôme. Des hommes qui ont une relation étroite avec bon Dieu, pas qu'à discerner le visage de Jésus-Christ, même dans les problèmes les plus difficiles. Et ça qui fait grand pile monde, dans le problème, ils ont chuté, ils ont rétrogradé, parce qu'ils n'ont pas qu'à avoir présence, mon Dieu, dans sa traversée. Ils n'ont pas qu'à avoir présence, mon Dieu, dans sa traversée. Maintenant, mais c'est l'esprit voyant Mindou Kosake. Gardez calme. Sans penser à y passer. Sans penser à y passer. Il y a une dimension arrivée avec mon Dieu. Il y a un problème pour y baka pas qu'à entrer là-dedans. Parce que mon Dieu créé un périmètre de sécurité autour de vous-même. Même si vous avez la caille ou tête en bas, mauvais esprit pas qu'à faire ça là-dedans. Parce qu'elle déjà appartient à mon Dieu. Levez-moi en bas, bon Dieu, gloire ensemble avec moi. Dis bon Dieu, merci. Nous sommes l'éternel car il est bon matin. Parce qu'il n'y a aucune forme de fantôme qui va manifester matin. L'Esprit Saint, c'est lui-même qui a couvert nous de la tête aux pieds matin. Parce qu'il n'y a aucune frayeur qui va manifester la matin. L'esprit de tranquillité, l'esprit de stabilité émotionnelle, nous fait appel à lui matin. Et ça a fait une fois ressaisir. Il est médecin qui a fait fort peur. Il est mauvais esprit qui a fait peur en rêve. Pour ça qu'on va chasser le matin. Pour ça qu'on va faire comprendre que, côté mien, j'ai une sécurité dans Jésus-Christ. Bon Dieu, pas jamais quitter mener. Vent, pas jamais pour toi aller. Bon Dieu, j'ai tout le bagage sous contrôle. Gloire à Jésus. Lève-moi, bah, bon Dieu, gloire ensemble avec matin. J'ai des bagages, c'est pour l'ennemi en connaît. Parce que l'ennemi a envoyé problème ça, avec dessein ça même, pour qu'il rétrograde, pour qu'il effraye, pour qu'il peur, pour qu'il ait l'autre connaissance de l'évangile. Non! L'évangile, c'est une puissance. Gloire à Jésus! L'évangile guérit, il délivre, il bat la victoire. Et jusqu'à présent, bon Dieu travaille en ce sens aussi. Gloire à Jésus! Comment accepte le Seigneur, Matthieu? Il y a des gens qui ont été dans la même circonstance. Il n'y a pas qu'à avoir la main de Dieu dans la circonstance. Il y a des gens qui sont négatifs au bout. Mais la réponse de Jésus-Christ, c'est ça qui est beaucoup plus important. La Bible dit, Jésus leur dit aussitôt.
Parce que Jésus sentit que les gens en situation, s'il pas pour ton solution dans l'immédiat, il a perdu M. Lyon. Parce que bon Dieu, quand ils sont en durée, et je me dis encore, bon Dieu connaît qu'ils sont en durée. Il connaît. Il connaît leur capable, il connaît leur pas capable. Et même, on a vu une bon Dieu nouvelle pour dire, mais qui ça est tel arrivé, mais qui ça est tel passé? Non. Bon Dieu connaît. Et ça ne fait pas qu'il y ait aucune tentation qui va aller au-delà de capacité spirituelle que bon Dieu maintenant. Jamais. Donc, Jésus-Christ obligé à agir avec une promptitude. La Bible dit nous aussitôt. Il dit, rassurez-vous, c'est moi, n'ayez pas peur. Gloire à Jésus. D'ailleurs, on levait main, on allait matin. Dis bon Dieu, merci. Jésus fait apparition. Est-ce qu'autant de voir Jésus matin? Est-ce qu'autant de voir Jésus matin? Et pas votre monsieur. Non, même la Bible dit ça. Dans Jean 10, verset 27, Jésus-Christ dit que ça que façon pour que vous suivre, c'est pas voile. Il dit, l'autant de voir Jésus-Christ, ou gagne une certaine assurance. Et bien, c'est que matin. Est-ce que vous voulez tant de voir Christ qui a parlé ensemble avec vous matin? Faut une expérience de la présence, gloire à Jésus dans la vie. La présence de Dieu dans la vie. Mettez-vous à disposition. Dis Jésus, vous voulez tant de voir le matin. Mettez-vous à disposition. Dis Christ, parlez avec moi. Moi, je voulais tant de voir parler avec moi. Levez-moi, on va bon Dieu, gloire ensemble avec moi. Dis bon Dieu, merci. Célébrez bon Dieu, matin. Glorifiez le nom du Dieu Tout-Puissant. Gloire à Jésus. Christ a parlé avec vous, matin. Christ a dit, matin. Tout ça, ouais, a fait, a se brise sa patte. Il en route. C'est lui-même qui a parlé ensemble avec vous, matin. C'est lui-même qui a tout bagaille en bas contrôle. Tout ça, on a dit, c'est pas rien. Il veut l'être bas ou, il veut menacer, il se prend le démontrer au connu en lui-même. Il y a une situation en bas contrôlée. La Bible dit, aussitôt, Christ dit, rassurez-vous, c'est moi, n'ayez pas peur. Papa dit que, moi, dans le dossier, j'ai tout le bagage en bas contrôle. Papa dit que, si ça se sent même, même si la mer a soufflé, vent a vanté, je ne vais pas aller au-delà de périmètre que Mbayo pour fonctionner. Gloire à Jésus, matin. Moi, je suis content, matin. Christ, ma assurance, dans n'importe quelle circonstance que mieux, la même. Mais une bagaille qui arrivait, c'est que, Jésus-Christ, là, dans Matthieu chapitre 8, les nègres ont eu un problème, ça. Au moins, Christ est fâché. Mais là, on comprend, Jésus-Christ n'est pas fâché contre Pierre, qui m'a demandé pour vivre une expérience personnelle. Mais il n'est pas fâché contre le groupe. Ah, il n'est pas fâché contre le groupe parce que Christ connaît que. De toutes les façons, le patron bac la vraie. Il va te l'en bac la vraie. Le Matthieu chapitre 8, il est fâché contre Négio parce qu'il est du genre de peu de foi. Il est fâché contre eux. Pourquoi avez-vous douté? Parce qu'il est en bac là. Dans n'importe quelle circonstance, depuis Jésus-Christ là, il n'y a pas besoin de casser. Parce que bon Dieu en tant que tel, c'est l'esprit qui est lié. Il n'y a pas besoin de façon bien de spécifique pour qu'on connaît. Parce que quelqu'un qui dit que ça, de façon yoye ou contre bon Dieu ensemble avec eux. Non. Parce que j'aime dépendre de façon d'être dans bon Dieu. Pas j'aime dépendre de façon d'être dans bon Dieu. Pas dire l'aime telle sensation. Parce que bon Dieu pas un feeling. Bon Dieu pas une sensation. Bon Dieu c'est une réalité de vie. C'est une vérité de vie qu'il y a. Et chaque fois, ouais. Bon, ça bon Dieu fait. Il manifeste plusieurs façons à Élie. Là, le besoin paraître à Élie, il manifeste plusieurs façons. Il vient sous la forme de feu, il vient sous la forme de vent,
mais sur plusieurs fois, c'est pour démontrer que il y a jamais ajusté relation avec mon Dieu à une seule façon. Il y a quelqu'un qui dit c'est telle façon, depuis telle façon, mon Dieu là. Il n'est pas bon comme ça. Dans quelle que soit façon qu'il y a, il faut qu'il a toujours été quoi que mon Dieu là. Gloire à Jésus. Mon Dieu là, maintenant. Même si vous n'avez pas de chair de poule sur le corps physique, mon Dieu là. Même si vous n'avez pas de aucun transport spirituel, mon Dieu là. Et ça fait maintenant. Raison qui fait Jésus-Christ pas fâché contre Négio. Il y agit avec promptitude, c'est parce qu'il n'est pas dans le vrai. Il y a lieu de considérer que Christ n'est pas dans le bac là. Donc, il y a des réactions qui sont normales. Voilà, Jésus. Frère Maxime dans le Seigneur, comment ça s'est passé? Jésus n'a pas traité toutes les circonstances de la même manière. Jésus n'a pas géré la situation avec vous. Toutes les circonstances de la même manière. Gonfa son courrier avant qu'on te converti. Gonfa son venir, l'or vin. Excuse-moi. Gonfa son courrier, l'or te bébé spirituel. Gonfa son venir, l'or acquérir une certaine maturité spirituelle. Et pas même action. Et pas même décision. Et ça que maintenant, il n'y a pas qu'il arrive dans la vie. J'avais la pensée que bon Dieu pourra le punir, il pourra le caler, il pourra le matiquer, il va maltraiter. Le diable a gardé, le c'est mais bon Dieu passe dans la tête. Et mais, parce que bon Dieu déjà ouais que le fait que vous carrez dans le bac là, première veille passée, deuxième veille passée, troisième veille passée, c'est déjà à féliciter. Il y a des gens qui ont abandonné déjà. Il y a des gens qui ont quitté ça déjà. Et c'est même 12 ans encore. Bon Dieu, le bon Dieu vous dit ouais que vous passez première veille. Vous passez deuxième veille, vous passez troisième veille, vous résistez jusqu'à la quatrième veille pour l'intervention de Dieu. Bon Dieu, déjà, ouais, que vous méritez un compliment. Vous méritez un applaudissement. Matin, le Maxime, il y a des bagages dans la vie à nous pas recevoir ça, à chercher. Pendant que sur la terre, mais il y a nous épaulettes, il y a nous grades. Il y a des circonstances qui sont dans la vie. Si vous cherchez, vous ne pas joindre. J'entends, mais bon Dieu fait intervention, il n'a pas fait ça. Mais qui résultat pour jouer dans ça? Ou bien plus grade? Ou bien des épaulettes, bon Dieu mettait plus grade dans le monde spirituel ou changer de position. C'est beaucoup plus important pour aujourd'hui. Hein? Recevoir quelque chose dans mes bon Dieu. Et puis, vous avez une situation spirituelle fragile. Ou bon Dieu renforcer la vie spirituelle. Moi-même, d'abord, je mon Dieu, renforcer la vie spirituellement. Parce que David dit, béni soit l'Éternel, mon rocher, qui exerce mes mains au combat, mes doigts à la bataille. Ça, David ne dit pas là. Il dit, l'Éternel, vous exercez même au combat. Ma béni pour ça. Parce que bénédiction, c'est pour mon qui compte bataille. Je suis pas contre ça, nous, ce matin. Bénédiction, c'est pour mon qui compte bataille. C'est pour moi, même lorsque la vie a voulu t'avouer, caso, mon copé. La vie de réaliser. Le bon Dieu fait le plus du bien parce qu'il fait la première bataille qu'il a déposé la main. Parce que si c'est pas bataille, bon Dieu, David te connaît bataille. Pour te laguer lion à terre, l'ours à terre. Et madame, j'en ai laguer Goliath à terre. Et c'est Goliath qui va le faire route pour lui, pour le arriver roi en Israël. Et c'est Goliath qui va le faire mon connel. Ainsi matin, il y a des batailles qui ont été circonstances, il y a des péripéties qui ont été. Il y a des douleurs qui ont traversé dans la vie. J'entends même, bon Dieu, des livres là, on ne va pas passer là. Mais cependant, il y a des choses qui ont été. Et on ne peut pas plus de vous, on ne peut pas le jouer, on ne peut pas le jouer plus que ça a été espéré. Parce que qu'on y a. Ou une capacité pour gonfler pour être spirituel ou pour faire face aux circonstances de la vie. Gloire à Jésus-Christ. Gloire à Jésus-Christ. Maintenant, depuis ça, l'ennemi a pensé que bon Dieu ne va pas le reprocher dans la condition qu'il y a. Bon Dieu va reprocher aux gens le penser.
Parce que bon Dieu connaît niveau, il connaît dimension. Il connaît qui sort qu'à faire, qui sort pas qu'à faire. Gloire à Jésus. La Bible fait comprendre que Pierre dit, Seigneur, si c'est toi, ordonne que j'aille vers toi sur les eaux. Pierre voulait détacher des autres. C'est pas grave. C'est pas grave, le Seigneur. Isaac fait. Il y a des gens qui veulent vivre une expérience spirituelle. Pas courir derrière elle, pas fatiguer, pas énerver. Ils veulent vivre une expérience spirituelle qui te raconte bon Dieu dans la dimension que tu veux. Ah, mon cher, bon Dieu pas arrivé jusque là. Ou déjà dans le bac là, déjà. Bon Dieu que Jésus qui a vu dans le bac là. Arrête dans le bac là, non, papa. La vie spirituelle, c'est une vie qui m'a dit pour vivre des dimensions. Il y a des côtés, bon Dieu, mais tu es pour les capables de permettre que je vous prenne des risques spirituels par la foi. Ainsi, matin, il y a des bagailles qui font du point de vue spirituel ou pas qu'à attendre que tout le monde d'accord ensemble avec vous. Parce que les gens qui remet, ça crée le confort pour être dans la position que tu es. Et dans la vie spirituelle, frère, il y a des côtés où vous voulez arriver avec mon Dieu, il y a des dimensions que vous voulez vivre ou pas qu'à normal. Ou pas qu'à faire partie du groupe. Ou pas qu'à faire partie de la mêlée. C'est pour détacher. Pierre dit, 11 disciples, nous voulons être dans le bateau, c'est job pas nous. Mais moi aussi, capacité pour marcher sous de l'eau, je veux gagner. Parce que si Christ fait un bagaille, il dit que ça qui n'a pas fait plus passer, nous allons expérimenter aussi. Nous allons expérimenter. Mais maximum dans le Seigneur, il y avait un nec qui mettait en face une échec de Pierre. Moi-même, Bap mettait en face une échec de Pierre. En fait, il n'y a pas un échec. Parce que c'est seul, après Jésus-Christ, c'est seul homme qui marchait sous l'eau, sur la terre, c'est Pierre. Après Jésus-Christ. Donc, il n'y a pas un échec. Il va dépendre de durée, de combien de temps. Il dépend même si son seul papier qui fait le marché sous l'eau. Ah, Isaac Matin. Même quand vous écoutez matin, quel côté vous pas arrivé, quel côté vous pas réussi, ça ne signifie pas autant que vous allez faire quelque chose. Non. Et ça que matin, il n'y a jamais regrette un pas spirituel par la foi que vous faites. Il n'y a jamais regrette ça. Ça finit mal pour Pierre, mais cependant, bon Dieu, ou alors Pierre, il y a un homme que le cas utilisé plus tard. Parce que ce n'est pas un homme qui a pris de chute à garder. Il dit, si monsieur commandé pour marcher sous de l'eau. Si monsieur commandé pour marcher sous de l'eau, eh bien monsieur qui a chef l'église là aussi. Monsieur qui a commencé l'église là aussi. Parce que des expériences spirituelles que vous faites avec mon Dieu, les qualifiez pour l'autre bagaille. Ainsi matin, vous êtes capable de gagner l'esprit pour le fond bagaille. Et vous dites pas qu'il y a quelqu'un qui fait, pour qu'il y ait le faire. Depuis que vous sortez, c'est bon Dieu qui guide vous. Allez! Dans l'Ancien Testament, pas qu'il y a quelqu'un qui a longtemps pour la prière. Dans l'Ancien Testament, pas qu'il y a quelqu'un qui a longtemps tabernacle pour la prière, chercher. Mais on dit m'a fait moi-même. Ça veut dire, maintenant, il y a quelqu'un qui a bon Dieu, mais tu dans l'esprit pour faire de manière spirituelle. Et puis, barrière. Et parce que pas de monde qui fait le déjà. Et vous pensez pas qu'à réussir là-dedans. Vous pas qu'à réussir là-dedans. Ma foi qu'on est matin. Vous pas qu'on bon Dieu. Regardez, bon Dieu dit, Jésus-Christ dit Pierre, viens. Jésus dit Pierre, viens. Vous voyez que c'est le Seigneur. Jésus connaît Pierre pour le faire échec. Jésus connaît Pierre pour le faire échec, mais il vient quand même. Ah, matin, gloire à Jésus. Il y a un monde qui va le critiquer ou parler mal parce que ça va te passer, j'ai été pourquoi qu'il t'a passé. Un fait est certain, c'est que bon Dieu en contrôle. Je vais la prier avec vous, parce que je me suis dit qu'il y a plus de monde qui a coutume, qui va chanter avec matin. Vous avez besoin d'une expérience nouvelle. Vous ne pouvez pas arrêter seulement dans notre Père qui est aux cieux, que ton nom soit sanctifié. Mais levez-moi, on pourra dire Alléluia, béni soit l'Éternel. Non.
Bon Dieu m'a demandé pour détacher de la mêlée, détacher de la foule, à joindre Jésus-Christ dans l'autre dimension. À joindre Jésus dans l'autre dimension. Ah! Pierre sortit de la barque et marcha sur les eaux pour aller vers Jésus. Gloire à Jésus. Pierre sortit de la barque. Sortit de la barque et marcha sur les eaux pour aller vers Jésus. Maintenant, il y a un qui ne peut pas comprendre des marches. Mais c'est bon Dieu qu'on est. C'est bon Dieu qu'on est. Et c'est lui qui a demandé pour faire une intervention pour qu'on y ait. Marchez à l'avenir de Jésus. Ma prophétise sur ma terre, mon Dieu, marchez à l'avenir de Jésus. Et là, il attend de voir. Gloire à Jésus. Il attend de cœur. Le Saint-Esprit dit pour nous matin, marchez à l'avenir de Jésus. Gloire à Jésus. Même si chemin est difficile. Que bon Dieu bénisse nous matin. Je vais la prier ensemble avec vous. Même de vlé. Ouais, ensemble avec vous. Il dit, mais voyant que le vent était fort, il eut peur. Et comme il commençait à s'enfoncer, il s'écria, Seigneur, sauve-moi. Moi-même réalisé que, je dis, voyant que le vent était fort. Avait dit, c'est pour me garder montrer que toutes les crises à venir, les turbulences. Jésus n'a pas arrêté le vent pour le venir. Jésus vient dans le vent. Et même lorsque le dit Pierre venir, il n'a pas campé le vent. Toujours une turbulence. Que bon Dieu bénisse au matin. Comment ça va le Seigneur? Jésus connaît même la main. Et puis là, il y a une turbulence. Délivrance qu'on a quelques secondes. 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Madame Bakona qui s'en couille. 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Vous n'avez pas fait comme ça. 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Père, nous approchons côté matin. Avec un cœur satisfait.

parce que nous connaissons, on va jamais arriver en retard. Dans quelque soit circonstance que tu es arrivé, ou toujours dans la main, il y a une façon pour qu'on mette dehors et pour qu'on abandonne la délivrance qu'il faut. Et même lorsque la situation a tourné mal, il y a une façon pour qu'on revire la situation dans la façon qu'on voulait lire. Père, matin, nous ne savons pas combien de monde qui est affecté par une situation qui est effrayante. Côté au père dit la vision même de qui est ce monde qu'il parce que la vie a mal mené, maltraité, matérisé. Et au père dit la dimension, la connaissance de qui tu es. Maintenant, père, va demander par puissance de l'esprit qu'on gagne. Maintenant, père, va demander par l'autorité qu'on gagne. Ben nous cette capacité. Pour nous stabiliser nous émotionnellement, pour quel que soit vent qui a soufflé, pour nous reconnaître en arrière de chaque vent qui a venu. Dans la chaque tempête au présent, de manière pour nous marcher ensemble avec vous, de manière pour nous servir et pour nous aller derrière une solution ailleurs, ça, plus tard, nous regrette parce que nous ne pouvons pas aimer l'offre miracle. Vous associez miracle à aucun autre monde que vous-même seul. En définitive, vous êtes un bon Dieu qui est jaloux. Ainsi, papa, qui est dans le ciel matin, pendant de lever maintenant l'air pour nous adorer. Gloire à Jésus! Pendant de lever maintenant l'air pour nous gloire, matin, il s'est décidé pour faire apparition. Non seulement à faire apparition, ou à venir pour parler ensemble avec nous. Nous voulons tant de voir. Nous voulons tant de ou même qu'à venir joindre nous. Et ça fait bonheur nous. Et ça bonne la paix. Et ça permet que nous continuions à marcher ensemble avec nous. Ainsi, papa, maintenant, quelle que soit forme de tempête qui levait, vous décidez pour marcher sous lui. Vous venez joindre nous côté nous hier. Parce que tempête n'a pas qu'à retirer la dimension du Fils. Nous appartient à Papa qui est dans le ciel. Et nous connaissons même Jésus qui dit. Si donc méchants comme nous sommes, nous avons donné de bonnes choses à nos enfants, comme il y a plus forte raison, notre Père Céleste nous donnera-t-il de bonnes choses à nous qui les lui demandons. Ainsi, Père, maintenant, vous descendez la caille, vous descendez la maison, vous descendez le travail, vous descendez le ministère, vous descendez quel que soit côté nous avons besoin. Vous venez parler ensemble avec nous. Vous venez faire intervention pour nous. Vous venez faire miracle pour nous. Maintenant, nous bénissons. Nous exaltons comme bon Dieu. Nous témoignons, nous proclamons, nous nous remercions comme bon Dieu. Et nous ne disons pas que tant qu'on. On a que nous lever maintenant l'air pour nous bonne gloire. 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Accepter une grande pitié tout. Et faire nous vivre pour l'éternité bénie. Gloire à Jésus. Maintenant, Père, quelle que soit force invisible qui campait devant, vous venez de connaître que nous avons été dans la situation côté nous hier. Nous disons, on a thème. Parce que vous avez fini. Nous sentis ou démarrer déjà. Nous sentis ou déplacer. Vous avez fini joindre. Vous entrez dans chaque maison qui a un problème. Vous entrez dans chaque cas de maladie. Dans chaque cas de persécution, dans chaque cas d'attaque démoniaque, parce que vous ne connaissez pas un monde qui a une solution pour nous-mêmes, que c'est nous-mêmes seuls. D'ailleurs, Père, dans la façon que vous agissez avec nous, vous isolez. Vous ne pouvez pas visiter encore. Vous ne pouvez pas relever notre téléphone encore. Vous ne pouvez pas considérer encore. Parce que vous n'avez aucun monde, papa, qui est dans le ciel, qui a choisi pour venir dans la tempête ensemble avec nous.
Parce que ces douleurs, ces tracas, ces tribulations, tout le monde est loin. Et ça fait comme ça, je dis. Et c'est ça qui va le faire chemin pour qu'on vienne joindre. Parce que ça va le définir que ne pas qu'il y ait aucun monde qui a aidé, que c'est au même seul. Au même seul à délivrer. Au même seul à bonne la victoire. Au même seul à chasser des morts. Au même seul à guérir malade, nous. Au même seul à faire nous sortir plus que vainqueurs. Papa, parce que l'autre monde encore capable de faire du bien pour nous, que c'est au même seul. Parce que l'autre monde encore capable de nous sortir plus que vainqueur que c'est au même seul. Papa, maintenant, mets les mains sous tête, nous, maintenant. Fais-nous sortir plus que vainqueur. Fais-nous retenir la présence. Fais-nous témoigner grandeur. Entrez dans tout système la vie, je dis. Vous avez des douleurs intenses qui ont manifesté pour nous sortir plus que vainqueur. Touchez l'âme, nous, touchez le cœur, touchez la vie. Retirez toute racine de méchanceté. Vous avez voulu venir rencontrer ensemble avec nous, je dis. Je dis à ces jours de délivrance, non. Ces jours de victoire, non. Ces jours bakay a reconnaître que grand bon Dieu qui existait dans le ciel là, qui a baillé la victoire. Ces jours, Seigneur Tout-Puissant, pour faire une faire exploit. Ces jours, à faire marcher sous de l'eau. Ces jours, papa, qui est dans le ciel, pour faire une venir nous, pour nous marcher sous de l'eau ensemble, pour nous montrer l'ennemi, dans n'importe quel problème côté de Dieu. Nous avons un pouvoir pour nous marcher sous lui. Mais nous avons simplement besoin pour capable dire un mot. Maintenant, dis un mot, nos pères. Parlez avec nous. Longez même à nous. Dis-nous. Dis-nous, joignez-nous. Dis-nous, parlez ensemble avec nous. Dis-nous, communiquez ensemble avec nous. Dans chaque côté, nous y a père. Ça prend travail pour ébranler l'ennemi. Pour faire vent et suspendre, vanter. Et pour vous monter ensemble avec nous. Quand on doit arriver ensemble avec nous. Parce que côté nous, il y a. Et bien là, on est planifié. On va être planifié pour nous faire la vie sous la mer. On va descendre avec nous sur la terre. Parce que quand on est là avec nous, c'est un endroit temporaire. Une décision pour bénir. Décision pour délivrer. Décision pour mettre en dehors. Déjà, est-ce qu'il y a dans le ciel là? Il y a un saut de matière. Quel que soit maladie dans le corps physique, nous. Quel que soit problème financier qui nous fait face à lui-même. Quel que soit circonstance sociale qui permet d'aider. Et quelle que soit façon que l'ennemi a manifesté, nous disons, il perd du bataille, il y en a thème. Jésus plus grand. Saint-Esprit plus grand. Il vient matin pour qu'il manifeste grandeur, manifeste puissance. Gloire à Jésus. N'a plus vu même matin, Père, pour nous remercier. Parce que si ce n'est pas tout même, nous avons déjà mouru déjà. N'a plus vu même pour nous célébrer. Si nous allons faire intervention, apparition, je dis, nous avons déjà enterré dans ce cercueil. Mais c'est vous-même qui kembe même, qui marche ensemble avec nous, qui conduit, qui dirige nous. Et qui donne la force pour nous continuer à avancer. Maladie, Mathieu. Dans quelle que soit forme qu'on vient pour tempêter la vie, nous chassons dehors. Problème de résidence. Problème pas qu'à faire petit. Problème pas qu'à marier. Je dis à cet esprit, allez contre nous-mêmes. Parce que ça a créé des problèmes dans la vie des individus qui t'ont remis par le bon Dieu gloire. Ils ont retiré souvenirs dans l'œuvre. Ils ont retiré souvenirs dans l'œuvre. Maintenant, merci parce qu'on a agi. Merci parce qu'on a fait intervention. Merci Père, maintenant. On va retirer la lumière rouge là. On va nous traverser dans la lumière verte. Parce que ça fait longtemps nous en position d'arrêt. Mais je dis à Père, on va accélérer, nous pour avancer.
Parce que vous ne voulez pas être en place. Vous voulez avancer pour nous approcher de côté. Parce que nous avons destiné pour nous accomplir pendant ce dessin. Voilà Jésus. Maintenant, problème de stérilité. Dans quel que soit côté où tu es logé dans votre femme. Nous marions. Nous chassons. Dehors. 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Bataille, ça c'est pour gagner. 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

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Recevoir la délivrance. 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
1: Salut tout auditeur, tout auditrice qui est en train de radio à un moment ça. 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
6: 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Et voici deux aveugles assis au bord du chemin entendirent que Jésus passait et crièrent: aie pitié de nous, Seigneur, fils de David. La foule les reprenait pour les faire taire, mais ils crièrent plus fort: aie pitié de nous, Seigneur, fils de David. Jésus s'arrêta, les appela et dit: que voulez-vous que je vous fasse? Ils lui dirent: Seigneur, que nos yeux s'ouvrent. Ému de compassion, Jésus toucha leurs yeux, et aussitôt ils recouvrirent la vue et le suivirent. Amen. Parole de Jésus, parole de notre Seigneur Jésus. 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Il dit dans Ésaïe 42, verset 16-18, « Je ferai marcher les aveugles sur un chemin qu'ils ne connaissaient pas, et je les conduirai par des sentiers qu'ils ignorent. Je changerai devant eux les ténèbres en lumière et les endroits tortueux en plaine. Voilà ce que je ferai et je ne les abandonnerai point. » Alléluia. 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Dans Isaïe 61, il dit l'Esprit du Seigneur, l'Éternel est sur moi, car l'Éternel m'a oint pour porter de bonnes nouvelles aux malheureux. Il m'a envoyé pour guérir ceux qui ont le cœur brisé, pour proclamer aux captifs la liberté et aux prisonniers la délivrance. 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
1: 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On connaît bon Dieu en profondeur. Et c'est ça qu'il faut pral ouais que la connaissance de Dieu, il pral sortir deux côtés principaux. Il pral sortir tout d'abord dans la connaissance des écritures et pral sortir tout d'abord de l'expérience personnelle avec bon Dieu. La connaissance des Écritures. 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Bon Dieu, qui doit permettre qu'il y ait des malheurs qui atteignent. 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Parce que façon qu'on gère maladie, façon qu'on gère situation qu'on a traversée, il rapproche au plus proche de Dieu. Le fait que le rapproche au plus proche de Dieu, il vient produire la caillou, il y a une bénédiction. Parce que monde qui proche, bon Dieu, elle béni. 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C'est, d'ailleurs, c'est la Bible dit que ça, que m'approcher de Dieu, c'est mon bien. Ça veut dire que pas qu'il y a un monde qui a pas approché mon Dieu pour pas sentir qu'il y a un bien-être spirituel qui existe dans la vie. Donc, la connaissance de Dieu est très importante. Mabdoussa, il y a deux façons qu'on connaît mon Dieu, ou qu'on connaît mon Dieu de manière au travers la Bible, et en même temps aussi qu'on connaît mon Dieu de manière au travers des expériences. 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Bon, nous allons ensemble avec vous pour nous capables ouais, texte ensemble avec vous qui parlait de la connaissance de Dieu. C'est-à-dire, la connaissance de Dieu et le discipleship. Ou bien le disciple là. La connaissance de Dieu, c'est composant dans le discipleship qui est beaucoup plus important. La connaissance de Dieu au point de vue du disciple, c'est les composants qui sont beaucoup plus importants. Parce que connaissance, ça, lui aller au-dessus de toute connaissance. Pour qui ça? Parce que faut qu'on bon Dieu pour capable négocier ensemble avec lui. Et ça qu'il faut pas louer, qui ça Jésus-Christ fait? Les 12 disciples, il va quitter au fond pas. Pour qui ça qu'il fait pas quitter au fond pas? Il fait disciplinarité avec lui 24 sur 24. C'est parce que premièrement, Christ connaît le pape en pile temps sur la terre. Et deuxièmement, Christ connaît, pour n'être capable d'avoir une impactation spirituelle que vous avez besoin, il faut que vous demeurez avec Jésus-Christ. Pour qu'il y ait une impactation spirituelle. L'homme dit impactation spirituelle, ça signifie capacité pour chasser des démons, capacité pour guérir malade. Il n'y a pas capable d'être éloigné de Jésus-Christ. Il faut qu'il y ait été tout près de Jésus-Christ 24 sur 24. Premièrement, pour Christ qu'a enseigné. Deuxièmement aussi, pour qu'il y ait capable de voir qui Jean Jésus au Christ opéré. Et voilà pourquoi dans Luc chapitre 11, le verset 1er, pour qui ça fait nèg dit Seigneur, apprends-nous à prier. C'est parce que yo Jésus-Christ tape la prière. Et là yo Jésus-Christ tape la prière, yo gardé yo dimension de prière que Jésus-Christ te gagne, dimension de prière que Jésus te gagne, lui dépasser dimension de prière des scribes, des pharisiens et des sadducéens, alors nèg dit maintenant apprends-nous à prier. 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Il y a quelques bagailles pour joindre dans mes bon Dieu, ou pas qu'arrêter éloigné, faut qu'on en pied, bon Dieu. Eh ben, la connaissance de Dieu, il allait au-dessus de tout. Pour qui raison que fait dit ça? Parce que, la connaissance, la parole de Dieu, c'est la fondation que toute l'autre composant yo pral établi. On dit la parole de Dieu c'est la fondation que toute l'autre composant yo pral établi. C'est le composant principal que bon Dieu utilisait pour transformer la pensée de l'homme. M'a répété ça encore, la parole de Dieu, c'est composant principal que bon Dieu utilisait pour transformer la pensée de l'homme. L'homme pas transformé par la prière. L'homme pas transformé par l'autre chose que la parole de Dieu. Sous besoin transformé, c'est avec la parole de Dieu pour transformer au niveau de la pensée. Ça la prière fait. La prière, c'est une discipline qui lieu qu'il permet que ou capable une communication avec bon Dieu. Mais la transformation se fait au niveau de la parole. 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Pour quelle raison me dit la transformation de la pensée? Parce que l'esprit pas transformé, c'est pensée qui transformée. Ça veut dire que pensée, c'est lui constituer moun koyea. La pensée, c'est lui-même qui constituer moun koyea. Dans Proverbe 23, verset 7, qui ça le dit? Il dit, l'homme est la pensée de son âme. 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Pas garder le sous sale procédé. 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Communiquer ensemble avec lui sur base régulière. La façon de penser, pour le définir, est-ce qu'on met continuer zami ou bien couper zami. Parce que Jean moun réfléchi, c'est Jean que moun naye. Jean ou moun réfléchi, c'est Jean que moun naye. Et chaque fois il dit ça. Et chaque fois il dit que ça que la connaissance de la parole, c'est sous lui-même tout l'autre composant est établi, parce que c'est par la parole que l'âme transformée. D'ailleurs, moi, je mets ça dans la tête tout très bien, ou même qui est ensemble avec moi. Là, on moun converti, m'de dou ça déjà, mais m'a retourné dou ça jusqu'à ce qu'on comprenne. Là, on moun converti, c'est l'esprit que bon Dieu habitait là-dedans. Ça veut dire bon Dieu communiquer avec vous au travers de ton esprit. Au niveau de ton esprit, ou pas un rien pour faire. C'est Saint-Esprit qui a communiqué les choses. Mais la pensée qui s'est constituée ou même ou gagner pour devoir pour travail le niveau de pensée. 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Il dit ne vous conformez pas au siècle présent. Ça veut dire que lui connaît que le niveau de pensée permet que nous aligner avec le siècle présent. 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Voilà pourquoi le côté de la publicité gagne en pile importance dans le monde. 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Et c'est ça qu'il faut, ouais, en pile moun l'église qui parle la Bible, mais y'a quand même qu'on la parole, y'a pas à l'empêcher, c'est parce que le peu de prédication que vous tendez, il façonne mind, il façonne penser. 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C'est l'étude de la parole. 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Donc ça la parole fait la parole transformer la pensée. OK? La parole transformer la pensée. Maintenant, la transformation de la pensée lors de ta conversion, il dépend de où? Il dépend de où? Et voilà pourquoi l'apôtre Paul dit, ne vous conformez pas au siècle présent, mais soyez transformés. La transformation dépend de vous-même. Parce que, de nous, ça, comment répéter ça, lors converti, il y a trois étapes. Immédiatement converti, l'esprit ou converti. Mais non, vous pas qu'on converti. Quand pas qu'on converti. C'est l'esprit ou qui convertit. Si non mou te converti, gen des bagailles ou pas ta faire encore leur fait converti. C'est ça qui fait qu'il parle des bébés spirituels. Non mou lui-même, il a un processus de changement. Ça pral dépendre de qui ça ou ap nourri non mou. Sou nourri non mou des choses spirituelles, non mou pral transformer du point de vue spirituel parce que le vrai ou même c'est non mou. C'est ou possède un âme ou son être spirituel mais le vrai le ou son être spirituel mais non c'est lui-même qui constitue en tant qu'individu et voilà pourquoi Jésus-Christ l'elle te prend la prière avant l'aller il dit mon âme est triste jusqu'à la mort. Jésus-Christ veut faire comprendre que Jésus-Christ homme il est triste, c'est pas Jésus-Christ Dieu qui est triste là mais c'est Jésus-Christ homme qui est triste parce qu'elle dit mon âme est triste jusqu'à la mort. Et ça fait David dit dans Psaume 103 mon âme béni l'Éternel et n'oublie aucun de ses bienfaits. Pour qui ça fait c'est nom ni David demandé pour bénir l'Éternel parce que David connaît ses nom ni lui-même. C'est nom ni lui-même. Maintenant le processus de la transformation de l'âme ça doit être fait par ou même de qui ça va nourrir l'âme. De qui ça va nourrir l'âme. Premier bagage pour nourrir l'âme c'est avec la parole. La parole de qui ça va nourrir l'âme. Maintenant pour qui ça fait lien important comme ça. J'aime ça tout là, et l'on nourrit dans nous, ça mène vers la maturité spirituelle qui est le discipleship, la maturité spirituelle. Et ça fait en pile fois, nous raté très un, nous connaissons que le cours du disciple, il est fait seulement pour monde qui fait convertir, non. Le cours du disciple, il est fait pour tout le monde et tout reste la vie, ou pas prendre, parce que la maturité spirituelle, il n'est pas jamais fin atteinte de manière complète. Ou continuer à être mature. Là où dit être mature, l'orgue maturité spirituelle, c'est des choses qu'on pas capable de faire autrefois, ou à faire, et c'est comme ça, ou à toujours des choses pour capable de vivre plus mature là-dedans. Ok, donc, ça veut dire, l'en dit ça, et ça pourra le permettre que, you moon, ça pourra le servir à croyant, pour le gagner, pour le gagner, premièrement, une compréhension de la personne de Dieu, et pour le capable de partager la foi, plus bien. Leur connaissance de la parole de Dieu, non seulement le transformer en amour, mais elle permet aussi au grand compréhension personnelle de Dieu. Au grand compréhension personnelle de Dieu, et ça permet aussi qu'on partage la parole. Parce que si vous n'avez pas comprendre mon Dieu en tant que bon Dieu, vous n'avez pas partager. Il y a un monde qui n'a pas connaissance, qui n'a pas lancé elle. Et ça fait l'église, pas qu'à évangéliser. C'est parce que vous n'avez pas connaissance qui est ce mon Dieu. Est-ce que je dis à me lever là, me dit me balancer chimie ou me balancer mathématiques, balancer physique, me pas gain connaissance ça, me pas capable partager. Donc là on pas gain connaissance de Dieu, ou pas besoin force d'elle, il pas capable partager bon Dieu. C'est qu'on est pour le connaître bon Dieu personnellement et puis elle fin de connaître bon Dieu personnellement, il est capable de partager qui est ce bon Dieu et ça fait l'église est dans cet état de lassitude du point de vue d'évangélisation. Le jour l'église va connaître bon Dieu, c'est pas moun qui a poussé l'église pour aller évangéliser, la presse naturellement pour aller évangéliser, pour aller partager ça le gain. Parce que l'orivé de Yoa, qui sont pas le dit? C'est pas contre qui est-ce qui est le bon Dieu. Et voilà pourquoi Jésus-Christ, dans Actes des Apôtres, chapitre 1er, à partir du verset 8, il dit, monsieur, vous recevez une puissance. Le Saint-Esprit survenant sur vous et vous serez mes témoins. Pour quelle raison dit le Saint-Esprit survenant sur vous et vous serez mes témoins? Parce que avant le t'aller, il te dit, n'est-ce qu'on que le Saint-Esprit, dans Jean, il dit que ça, que le Saint-Esprit va vous conduira dans toute la vérité. le Saint-Esprit vous conduira dans toute la vérité. Donc, il connaît que, immédiatement, que le Saint-Esprit tombait sur monsieur, il y a bien la connaissance de la parole à partir de la vérité, à partir du Saint-Esprit. Voilà pourquoi il t'a insisté, il dit, monsieur, avant d'aller témoin, faut qu'on qui est-ce moi. Et comment on prend le compte qui est-ce moi? C'est à partir de la parole que Saint-Esprit prend le bon pour nous dire. Et chaque fois, on prend le dans le livre de Actes des Apôtres, chapitre 4, le verset 31, si on va le suivre, déclaration nègre fait référence à Psaume 2. Le référence à Psaume 2, après il dit Seigneur donne alors prend verset 30 moins parce qu'il dit lui côté il a de prier. Il dit lui Seigneur il dit que ça que prend verset commence à partir du verset 28. Verset 28 qui ça le dit, il dit que ça que on a le verset 28. Il dit, pour faire tout ce que ta main et ton conseil avaient arrêté d'avance, verset 29, il dit, maintenant Seigneur, voici leur menace et donne à tes serviteurs d'annoncer la parole avec une pleine assurance. Donne à tes serviteurs d'annoncer la parole avec une pleine assurance. Pour qui ça fait annoncer avec la parole à pleine assurance? Pleine assurance signifie ici la connaissance de Sawabdia. Parce que lorsqu'on dit Sawabdia, qui s'active ou deal avec assurance. Moun pas besoin pour so pour le dire qui soit dit ou deal avec assurance. Et voilà pourquoi Jésus-Christ dit que ça que c'est par le Saint-Esprit qui pourra le conduire nous dans toute la vérité. OK? Qui pourra le conduire nous dans toute la vérité. Mettez pour moi parce que les sept là, mettez pour moi Jean chapitre 16 verset 13. Jean chapitre 16 verset 13, mettez le moi qui c'est pour moi qui ça le dit. Il vous conduira dans toute la vérité. Il vous conduira dans toute la vérité. Ce qui veut dire, vous aurez la connaissance parfaite de ce qui est Jésus-Christ. Vous aurez la connaissance parfaite de ce qui est Jésus-Christ, car il ne parlera pas de lui-même, mais il dira tout ce qu'il aura entendu et il vous annoncera les choses à venir. Donc, et c'est ça qui fait pour louer que la connaissance de la parole marche avec la présence du Saint-Esprit. OK? Donc voilà pourquoi je dis nous annonçons de la connaissance. Maintenant, nous autres Dieu, qu'est-ce que ça pour moi? La parole transforme la pensée. Proverbe 23, le verset 7, l'homme est la pensée de son âme. OK? Maintenant, lorsque la parole transforme la pensée, il nous transforme. Si nous sommes la pensée de notre âme, la parole nous transforme, c'est que la parole transforme l'âme, la pensée. C'est que la parole nous transforme. OK? Donc notre transformation se fait à partir de la parole. Et la parole aussi nous permet d'avoir une connaissance personnelle de Dieu. Et la parole nous permet aussi de partager ce qui est Dieu. Nous sommes là, j'en suis dit là, à partir du Saint-Esprit, Jésus-Christ dit, pas quoi aller, monsieur, faut une connaissance de moi-même avant d'aller témoigner. Mais cependant, nous prenons par exemple dans le livre de Marc, chapitre 12, verset 30, la Bible dit que ça que c'est pour nous aimer, bon Dieu, comment? De tout notre cœur, mais ça la Bible dit. Il dit, tu aimeras le Seigneur ton Dieu de tout ton cœur, de toute ton âme, et de toute ta pensée, et de toute ta force. Regardez ça, il dit là, il dit, c'est pour nous aimer, bon Dieu, de tout cœur, de toute âme, et de toute pensée. Pour ça qu'il fallait insister au niveau de toute la pensée, c'est parce que c'est la pensée qui peut déterminer à cœur qui ça pour le faire. C'est la pensée de ton cœur. Donc, l'homme dit le bon Dieu de tout cœur, c'est parce que cet amour qui peut le dégager dans le monde, c'est la pensée qu'elle sortit pour le commander qu'elle, comment pour le remettre bon Dieu. Nous comprenons ça de là. Donc, si pensée pas transformée, ou pas capable d'un amour qui bien dédicacé pour mon Dieu. Parce que pensée ou pralmener ou remettre l'autre bagaille. Nous comprenons ça de là, puisque pensée ou, c'est la émotion, et et le cœur, c'est le siège de tes émotions. Voilà pourquoi il est important, je dis, pour chrétien qu'on ait que, au niveau de sa pensée, il y a en pile importance pour gérer penser. Maintenant, la Bible déclarait aussi, dans Jean, chapitre 8, verset 32, vous connaîtrez la vérité, et la vérité vous affranchira. Nous remercions ça en pile. Mais c'est vérité qu'on est capable d'affranchir. Il dit, vous connaîtrez la vérité. Vérité ou pas qu'on est, pas franchi. Ça veut dire, partie dans la Bible qu'on est, c'est sous l'affranchissement à établir. Mais sans pas qu'on est en ignorant de lui, ou pas capable de une liberté de lui-même. Nous pas comprendre ça me dire là. Et ça fait en pile fois chrétien pas qu'à gagner liberté dans tel niveau, l'ignorant dans niveau ça. Parce que c'est sans qu'on est qui pourra franchir. Par exemple, si me connaît Ésaïe 53 verset 5, par le meurtrissure de Christ, nous sommes guéris. Moi connais ça et ainsi moi réaliser que guérison pas dépend seulement des médecins, mais elle dépend de Dieu aussi. On qu'à la prière, bon Dieu, sous parti ça. Mais si m'ba jamais converser ça, m'ba capable d'utiliser. Par exemple, on connaît dans Psaume 107 verset 20, la Bible dit comme ça que Dieu a envoyé sa parole et il les a guéris tous. Bon Dieu voit les paroles là. Ainsi me connaît parole bon Dieu qu'a guéri. Parole bon Dieu qu'a guéri. Quand ça m'bra la prière, bon Dieu, pour me dire, bon Dieu, songez ou t'es dit parole ou qu'a guéri. Et voilà pourquoi Jésus-Christ pral dit dans Jean 6, 63, les paroles que je vous ai dites sont esprit et vie. Donc s'il c'est esprit et vie, la vie, c'est l'or guéri ou gain la vie dans vous-même. Hein? Voilà pourquoi, mes bien-aimés dans le Seigneur, en pile fois, nous gain l'esprit d'assoupissement sur nous-mêmes. C'est parce que nous pas lié à ces paroles, nous pas connaître la parole. Nous gain l'esprit, parce que la parole la met la vie. L'or pas lié la Bible, qui s'agit de vivre qu'on y a là. Ou pas gain la, ou pas gain la vie dans vous-même. Mais l'or lit la Bible, parole la produit qui ça, la vie dans vous-même. Et ça qu'elle dit, les paroles que je vous ai dites sont esprit et vie. Ça veut dire que moun la, je dis, l'or gain l'esprit d'assoupissement, c'est pas la prière pour la prière, on va le dormir plus. C'est apprendre lire la parole. Si on appelle la parole, ou abdomi, ou lever, camper, ou faire des proclamations avec bouche. Ou faire proclamation, ou lire la, ou dit parole là à haute voix, ou faire des proclamations, et ou après la vie à partir là vous-même. Monsieur Général Joa, en pile, mon appelé, il dit, pasteur, lors fait proclamation, yo, c'est moins que senti qui, ça qui est fait, ça fait dans la vie. Pour qui ça? Parce que depuis parole, bon Dieu, détaché, il n'est pas prêt à aller pour grand messie. Parole, bon Dieu, pas déclaré pour grand messie. Et ça qu'faut pas le voir que, dans Matthieu chapitre 16, dans Matthieu chapitre 8, le verset 16, nous pas le voir que, Jésus-Christ, pas moins un démon. C'est pas l'aile parler avec démon. Ou pas le qui ça, il dit là, il dit le soir, on a mis plusieurs démoniaques, il chassa les esprits par sa parole, et il les guérit, et il guérit tous les malades. Ça veut dire, les démons ont venu, Jésus-Christ parlait, il pas même moins lui-même. S'il parlait, il pas même moins c'est que parole là, a un pouvoir pour déchouquer mauvais esprit. Si parole là, a un pouvoir pour déchouquer mauvais esprit, il a un pouvoir aussi pour déchouquer maladie. Et depuis le déchouquer maladie, il va y la vie. Et voilà pourquoi je dis à ma foi comprendre que la faiblesse de l'église, c'est la connaissance de la parole. Lorsque bon Dieu dit mot Josué comme ça, dans Josué 1er verset 8, il dit que ce livre de la loi ne se loigne point de ta bouche. Regardez, que ce livre de la loi. Le bon Dieu dit Moïse, Josué, que ce livre de la loi ne se loigne point de ta bouche. C'est qui loi saleté? C'est les cinq livres de la Torah. Dans tête pas nous connaît c'est Genèse à Apocalypse. Non. Josué te gagne à disposition lui les 613 lois qui étaient confinées de Genèse à Deutéronome. Bon Dieu dit comme ça que même le peu de paroles qu'on gagne à disposition là pas quitter les lois de bouche. Alors que la révélation n'était pas encore complète. Mais le peu de paroles que bon Dieu bail Josué l'a suffisant pour qu'à traverser Canaan. Parce que c'est ça qui était à disposition Josué maintenant. C'est ça que Josué était là-dedans. Et dans parole ça, Josué connaît que dans Genèse 15, dans Exode 15 de verset 3, bon Dieu dit Josué connaît que bon Dieu dit qu'ils sont vaillants soldats. Dans Genèse dans Exode 15 verset 3, il dit que bon Dieu sont vaillants soldats. Donc Josué, il a médité passage ça pour le compte bon Dieu, son l'Éternel est un vaillant guerrier. L'a médité pour le compte bon Dieu sauver un guerrier, et mes paroles, ça, rentrer dans lui-même pour faire connaître que nous créer à l'image de Dieu. Si bon Dieu son vaillant guerrier, et ben, moi-même, tout son vaillant guerrier, ça permet que le produit encore plus pour la combiner bataille, là. Et ça fait bon Dieu dit, pas éloigné de bouchou. Pas éloigné de bouchou, parce que y a quelques vérités là-dedans, qui permettent qu'on fonctionne dans la position qu'on est. Comprendre? Donc, il dit, si l'Éternel s'en va en guerrier, moi-même, dans position, me fait la guerre, me fait à l'image de Dieu, donc, m'a pris porte victoire à Canaan, quand même. Hein? L'important. L'important. Et ça fait, à la fin de cette étude, m'bral proposer nous un plan d'étude de la parole. Un plan d'étude de la parole. Et puis, m'gen un secrétaire pour étude là. À chaque jour, la voyez, quantité parole pour lire. Et m'dare, m'on prend ça en considération pour lire pour moi à chaque jour. Pour lire pour moi à chaque jour. Après, qui j'en, la voix bon bien net qui est extraordinaire. Maintenant, le bon Dieu dit Josué dans Josué 1er verset 8 là, que ce livre de la loi n'est selon un point de ta bouche. Regardez bien, il dit que tu la médites jour et nuit. Plus pas soit dans bouche, mais en même temps aussi, médite-le aussi. Ça veut dire qu'il y a deux capacités de la connaissance de la parole. Pour dire, pour qu'il y ait la foi, pour méditer, pour qu'il y ait un succès. Parole ou dire, il produit la foi en non. Parole ou méditer, il faut un succès. Hein? Parole ou dire, qui ça le fait? Il produit la foi. Parole ou méditer, il faut un succès. Il dit, c'est alors, et il dit, pour agir fidèlement, médite le jour et nuit, pour qui ça? Pour agir fidèlement, selon tout ce qui est écrit. Pour quelle raison est important pour méditer jour et nuit, pour qu'il agisse fidèlement? Parce que il y a trop d'informations que vous acquérir dans la journée. Il y a trop de bagailles que vous essayez d'emmagasiner pour la journée. Donc, si vous ne méditez pas le jour et nuit, vous oubliez. Parce qu'il y a trop d'informations que vous recevoir. Donc, c'est méditer pour méditer le jour et nuit, pour qu'il agisse fidèlement. Parce que action au chrétien, il n'est pas aussi facile que j'en pensais à nous. Pour faire le bien, il n'est pas aussi facile que j'en pensais à nous. Apôtre Paul déclare, il dit, à chaque fois que je fais bien, c'est mal que je me rencontre. Donc le bien, toujours un obstacle, toujours une opposition qui consistait à le bien, mais lorsqu'il y a parole là, en or, qui s'accrivait, à chaque fois mal la vle vini, parole là, vu que vous ruminez parole là, ça vient de permettre que vous compte bon Dieu encore davantage, et vous pas aller dans le chemin mal là. Ok. Maintenant, on va continuer ensemble avec nous, pour nous capables de voir qui s'en a dit. Bon, ça veut dire que qu'on y a, ça arrivait que l'église tombait dans un analphabétisme qui est très criant au niveau de l'église. Nous connaissons lui, nous à l'école, nous avons grand, gain mon nom qui a un grand diplôme, mais du point de vue biblique, nous alphabet, nous analphabet. Nous, c'est des gens qui illettrés du point de vue biblique. Alors que la source de la connaissance vient de la Bible. Maintenant, si vous avez un pays, si vous avez un pays, tout le monde en alphabet là-dedans, qui sa pays ça produit bas où? Hein? Ah, des analphabètes et pas gagner progrès. Et ça, quoi, tout pays qui sous-développé, il y a un taux d'analphabétisme qui est élevé. Parce qu'ils sont pays sous-développés. Pays développés, il y a un taux d'alphabétisation qui est élevé. Ça vient permettre que, parce que lors qu'on est, on agit plus bien. Lors qu'on est intelligence ou plus développée, ou qu'a produit, ça n'est capable de ou qu'a plus produit. Et ça fait au pral, ouais, que, dans pays qui pas gain assez, monde qui connaît yo, monde yo vivent n'importe qui façon. 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Qui ça pour l'église produit? L'église a produit tripotaille, l'église a produit discussion, parce que c'est la parole qui vous mettez harmonie entre nous-mêmes. Nous pas capables de mettre harmonie sur la base de notre capacité personnelle. Parce que l'harmonie du point de vue de la chrétienté, elle doit être établie sur la base de la parole. Et chaque fois Jésus-Christ, lui associer la parole avec l'esprit. Lui associer la parole avec l'esprit. La Bible fait comprendre que dans Ézéchiel chapitre 37, qui s'écrivait, la Bible dit, bon Dieu dit pour Ézéchiel, prophétise sur ses eaux. L'on a prophétisé, dit, esprit des 80. Pour quelle raison dit prophétise la parole et l'esprit? Donc, tant aussi longtemps que l'église, t'as voulu qu'on harmonie qui basait sur la capacité personnelle, ou bien sur la bonne foi, l'église a toujours une discussion dans le temps. Parce que bonne foi pas suffisant pour une grande harmonie. Nous devons avoir une bonne foi, mais apprendre bien, en arrière de cette bonne foi, nous avons opposant. qu'a vinn fait tout ça dans pouvoir pour empêcher ça marcher et seule façon qu'a contrer carré opposant ça par la parole. Matthieu chapitre 4, Luc chapitre 4. Le diable a vini pour le tenter Jésus-Christ. 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Satan pas peur 40 jours de jeûne. Satan pas peur 40 jours de jeûne ni li vinn attaquer le pareil. Au contraire, lors la prière en pile, Satan vinn attaquer beaucoup plus. Au comment on là et comment ça et chaque fois ouais que l'église fait 40 jours de jeûne, nous fait 40 jours de prière, chrétien yo pas rien qui change en tant que tel. C'est parce que l'un fait 40 jours de jeûne, 40 jours de prière, les chrétiens ne sont pas encore prêts à gérer les attaques des puissances sataniques. Puisque nous jeûnons pendant 40 jours, qu'on y a nous attiré attaque puissance démoniaque. Mais maintenant, l'un nous attiré attaque puissance démoniaque, l'église, sans la connaissance de la parole, pas capable de gérer attaque puissance démoniaque, et puis nous faire catastrophe. Hein? Pourquoi? Est-ce que vous comprenez de là? Et ça que le Jésus-Christ finit jeûner pendant 40 jours, ça a attiré diable à venir joindre. Même monsieur déjà a une connaissance de la parole, et diable a venir attaquer au niveau

que l'harmonie doit être établie du point de vue de la connaissance de la parole et du point de vue de, du Saint-Esprit. C'est ça. Et ça qu'il faut parler. Ouais, l'église jeune an, j'aime ça de là, dans Actes des Apôtres, chapitre 2, verset 42, ils ont persévéré dans l'enseignement de la parole. Regardez bien, plus bas, ils pourraient dire, tous, t'es un seul cœur. Ils disent, tous, t'es vivent dans la communauté, dans un seul cœur. Pour qui ça? C'est parce que, communauté de seul cœur, ça, avec la vivre là, il n'est pas basé sous bonne intention. Il n'est pas basé parce que un tel sont bonnes personnes. Les un tel sont bonnes personnes. Qui n'aime pas bagarre? Les un tel sont bonnes personnes. Mais, Mabdou, les malins n'ont pas attaqué lui-même. Il y a des façons bien spécifiques pour l'attaquer. Pas qu'il y a fait des bonnes personnes. Non, les malins n'ont pas attaqué. Ou que dans un monde, une très bonne personne là, lui était carrément le piqué en colère, l'écrasé, le brisé, etc. C'est pas lui-même qui piquait colère là. C'est maléfique là qui vient attaquer pour le piquer colère là. Ou comme on a dit là, il est toujours une bonne personne. Après colère, la souvent je viens au moment de l'argent là-bas, oui. Mais pendant temps ça, pendant le temps animé à colère, ça a fait un pile de gars. Et puis le crasé amitié, le crasé tout le bagaille. Et voilà pourquoi, ou pas Jésus-Christ pour le fait qu'on est que la présence de ces deux entités à l'intérieur de l'église. Dans Matthieu chapitre 13, à partir du verset 26, ou pas ça le dit que ça que, il était planté en bonne semence. Mais pendant un abdomen, malin en vini que ça le fait, il plantait une autre semence pendant un abdomen. Il dit, lorsque l'herbe est poussée, donnée du fruit, l'ivraie parut aussi. Il expliquait, il demandait, qui Jean l'ivraie a fait paraître? Dans verset 27, 28, 29, 30, il dit, qui Jean l'ivraie a fait paraître? Il dit, c'est pendant un abdomen. Non, période d'inattention. Pour qui ça fait avec période d'inattention? Hein? Période d'inattention, hein? Qu'est-ce qui produit? Ah, allez, continue-moi. Il a chavé. Verset 28, il dit, les serviteurs du maître, le dit, maître, Seigneur, n'as-tu pas semé une bonne semence dans ton champ? D'où vient donc qu'il y a de l'ivraie? Bonne semence. Il a répondu, c'est un ennemi qui a fait cela. C'est un ennemi qui l'a fait cela. À leur insu. L'air pas de penser, à l'air pas de croire. Pour eux-mêmes, ils croient que bon Dieu te plante en bonne semence. Pas qu'il n'y a aucune opportunité pour le faire là, pour une mauvaise semence qui poussait. L'ennemi en travail, mais bien aimé dans le Seigneur. Il y a des gens qui sont dans l'église, pas qu'il n'y a plus bonne personne parce que. Soit dans le milieu de travail, yo. Il a applaudi, il a dit, sont très bonnes personnes. Mais depuis, il a fait ça, il a mis les pieds dans l'église. On dit qu'il y a un bagage qui empêche les bonnes personnes de continuer. Pour qui ça? Il y a une bonne semence qui plante en dedans, mais c'est un ennemi qui a fait cela. Regardez ça, il dit. Et le serviteur lui dit, veux-tu que nous allions l'arracher? Continuez, il achat. Il dit, nous, de peur qu'en arrachant, vous ne dérachez pas en même temps le blé, etc., etc. Pour qui ça fait mettre la dit ça? Mettre la dit pas arracher. Pour qui ça fait mettre la dit pas arracher? C'est parce que mettre la qu'on est dans le processus. Les quatre non paroles, les convertis. Parce que naturellement, pas comme ça. Naturellement, pas ce genre de personne. Mais l'ennemi, après tout le monde dormi, qui ça le fait, dans la période d'inattention, il fait ça. Et ça fait qu'on est, l'homme, servi bon Dieu, surtout dans l'église, c'est pour pas jamais considérer un tel son méchant. Parce que si le Kavin Chita là, en quelque sorte, il y a un petit bagarre dans le tout petit. Hein? Si le Kavin Chita là, il va méchant dans le même système méchant qui gagne. Il y a un petit bagage en dedans le tout petit. Il est capable pas l'humain assez. Mais sous qu'à travail pour faire l'humain un peu plus, travaille dans ce sens ça aussi. On a de là. 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Quittez moi-même ma des racinelles. 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Donc, ça fait, moi viens là ensemble avec nous un matin, hein, à ce qu'on dit, c'est bon capable qu'on connaît le niveau d'analphabétisme tellement levé en dans l'église, l'église pas produit rien à ce niveau d'analphabétisme. Parce que n'a pas agi dans l'ignorance. Y a un ingénieur qui a construit un pont. Parce qu'elle te voit, y a un autre monde qui construit un pont. Pour la construire un pont aussi, son danger, là, pour tout le monde. C'est pas ouais, ouais, pour le monde faire ou faire, faut avoir une connaissance de son affaire. C'est pas ouais, pour le monde la prière, pour la prière. C'est pas ouais, ouais, pour le monde à chanter pour chanter. Faut en connaissance de ça. L'église établie qu'on y a. Moi, t'es, ouais, un frère fait ma fête tout. De ouais, un tel fait 3 jours de jeûne. Moi, la gué comme dans aventure 3 jours de jeûne. Mais est-ce qu'on a connaissance de 3 jours de jeûne, on va faire? De ouais, un tel, t'es fait tel bagaille. Moi, l'essayer faire même j'en avec. Faut qu'on ait connaissance de ça, on va faire. Faut qu'on imbu. Si un ingénieur a vu là, il dit, t'es, ouais, tel ingénieur t'es construit tel pont. Et même, bral construit tel pont aussi. Et même, on a mouru, une après l'autre.
Parce que

0: c'est pas ouais pour ouais, c'est connaît pour connaît. Et chaque fois, ouais, même dans le niveau Haïti, premier viaduc que vous allez faire pour tout le président, il y a plusieurs ingénieurs en Haïti qui font pont. Mais vous pas quitter ou faire premier viaduc qui sous Delmar. 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Et tandis que ingénieur haïtien qui fait pont déjà, qui traverse les rivières, mais cet niveau de spécialité pas qu'on connaît. Donc, le niveau d'analphabétisme tellement élevé en l'église, nous pas qu'à demander l'église faire plus meilleur que ça. Il fait en fonction de connaissances. Même Jean Kounia, on pas qu'à demander pour peuple haïtien faire plus meilleur que Jean à vivre là, parce qu'il pas qu'une connaissance, il pas alphabétisé assez, il pas formé assez, il a produit ça, il a produit là. Là, il va former, il a suspendre boule caoutchouc. Là, il va former, il a suspendre couper pied bois. Pour qu'à comprendre que couper pied bois, c'est toute érosion terre à retirer ou quitte manger à pour un jour. Mais après ça, génération qui vient après, il n'y a pas besoin de pied bois pour le couper du tout, pour mourir grand goût. Mais ça m'en donne connaissance. Hein? Ça m'en donne connaissance. Ou pas en dit mon pas couper pied bois. Il faut commencer elle aussi. C'est le problème qui existe à l'intérieur de l'église. Il y a un manque de disposition à apprendre. Là, nous va disposer pour nous apprendre, n'a pas que l'évangile pas aussi difficile, je ne pense pas. L'évangile, c'est pas un ensemble de principes à appliquer. Lorsqu'on comprend l'évangile, son ensemble de principes à appliquer, ça produit la caillou, la frustration. Parce que le jour où pas qu'à appliquer encore, ou à sentir que ou pas qu'à chita là. L'évangile, c'est une vie surnaturelle à vivre. Et façon pour vivre surnaturelle, ça, c'est par la parole et par le Saint-Esprit. Par la parole et par le Saint-Esprit. Une vie surnaturelle. Par la parole et par le Saint-Esprit. Ça veut dire que, l'important pour nous comme ça. Maintenant, non seulement chrétiens entrent dans l'église, du point de vue biblique, ils sont analphabètes, même du point de vue de connaissance de livres qu'ils n'ont pas acheté, de théologie. Quand ils d'apposer un chrétien, quand ils me dit, bon, il y a un verset dans la Bible qui exprime la Trinité, ils ne peuvent pas répondre. Et puis, c'est, nous tout à dit, moi, quoi, dans Dieu le Père, Dieu, mais qui côté le sorti? Qui côté Trinité, ça a sorti ou quoi là-dedans? Ou pas le monde qui parle fort, qu'on est que la Trinité, c'est trois manifestations différentes. Hérésie. Il y a mon qui dit que la Trinité a, c'est, dans l'Ancien Testament, c'est le Père qui était manifesté. Dans le Nouveau Testament, le Fils manifesté. Et dans le temps maintenant, c'est le Saint-Esprit. C'est menti. La Trinité, c'est l'existence de trois personnes distinctes de même nature, mais d'existence distincte. D'existence distincte. Mais qu'on y a soit du croire en Trinité, ou croire en ceci, ou croire en cela, soit pas une connaissance de son croyant. N'importe qui est capable de prendre les mains de mon témoin Jéhovah. Pour faire connaître que Jésus-Christ n'est pas Dieu. N'importe qui est capable de prendre les mains de témoin Jéhovah. Est-ce que vous comprenez ça de là? Là, l'important. L'important pour comprendre ça. Et l'important, par exemple, si vous avez dit, bah, un verset côté la Bible dit que Dieu c'est le Père. Faut être capable de camper pour dire, dans telle partie la Bible, bon Dieu dit, le Père, c'est Dieu. Par exemple, Galates 1, verset 1, et jusqu'au verset 3, qui ça le dit, il dit que ça que, Paul, non, apôtre, non de la part des hommes, ni par un homme, mais par Jésus-Christ et Dieu le Père, qu'il a ressuscité des morts, continue verset 2, et tous les frères qui sont, verset 4, verset 3, que la grâce et la paix de Dieu vous soient données de la part de Dieu le Père et de notre Seigneur Jésus-Christ. Donc Dieu, le Père, c'est Dieu ici. Ok? Donc là Jésus-Christ dit, notre Père qui est aux cieux, lui fait référence comme le Père étant Dieu. Donc la prière, ou dit papa qui est dans le ciel là, c'est pas un titre qu'on dit, mais c'est une fonction que papa établit qui est le Père. Ok? Maintenant, si m'ta dit que Jésus-Christ, bon verset qui dit Jésus-Christ c'est Dieu, n'a pas de difficulté. Tout le monde parle de Jean 1er, verset 1er, au commencement était la parole était avec Dieu, et la parole était Dieu. Même, regardez pour moi, Jean 5, verset 20. Prends Jean 5, verset 20 pour moi aussi, si je me dis bon, mais Jean 5, verset 20, qui ça le dit? Il dit, Car le Père aime le Fils et lui montre tout ce qu'il fait et il lui montre des œuvres plus grandes que celles-ci afin que vous soyez dans le tourment. Verset 21. Car comme le Père ressuscite les morts et donne la vie, ainsi le Fils donne la vie à qui il veut. Ça veut dire, si papa, c'est bon Dieu, il bat la vie, petite là aussi, s'il bat la vie, c'est bon Dieu, il y a aussi. Parce que c'est bon Dieu qui bat la vie. Et dans Jean 1er, verset 1er, il est encore beaucoup plus explicite, il dit, la parole était avec Dieu, et la parole était Dieu. Et nous connaissons Jésus-Christ, c'est la parole. Mais dans verset, dans Jean 5, verset 21, il dit, comme papa bat la vie, petite là bat la vie aussi. Jésus-Christ bat la vie. Et verset qui pourrait exprimer que le Saint-Esprit c'est Dieu, c'est dans Actes des Apôtres chapitre 5, à partir du verset 3. Il dit, à partir du verset 3, allez pour moi. Il dit que ça que, pourquoi a-t-il, il dit, Ananias, pourquoi Satan a-t-il rempli ton cœur au point que tu mentes au Saint-Esprit? Remarquez bien, il va dire Satan remplit ton son esprit, hein. Parce que monsieur son chrétien déjà, lui. Ananias, son monde qui est dans l'église. Satan pas qu'à remplir l'esprit. Parce que l'esprit est déjà habité par le Saint-Esprit. Hein? Alors, bral dit, qui côté me j'en a fait? L'esprit habité dans l'esprit maintenant. 1 Corinthiens 3, verset 16. Il dit comme ça que, ne savez-vous pas que votre corps, c'est le temple du Saint-Esprit et que l'esprit de Dieu habite en vous? C'est pas un hasard. Là, il dit, le corps, c'est le temple du Saint-Esprit. C'est parce que le temple est composé de trois parties. Il est composé du parvis, du lieu saint et du lieu très saint. Le lieu très saint, c'est le seul côté bon Dieu t'a habité. Et corps nous composé du corps, de l'âme et de l'esprit. Et ça veut dire que bon Dieu habitait qui côté? Dans l'esprit, nous. Et dans Romains 8, verset 16, il dit, l'esprit rend témoignage à notre esprit que nous sommes enfants de Dieu. Ça veut dire, pour qu'on aime sauver, c'est pas moun qui vous vient dire qu'on aime sauver, c'est l'esprit bon Dieu qui vient dire que ça que petit garçon ou sur la bonne voie ou sauvé. 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C'est seul l'esprit, bon Dieu, qui est capable de dire au monde, je dis, on sauve. L'homme, on sauve, comme ça. Ou comme ça. Mon homme, il vient de nous, comme ça, parce que l'esprit, bon Dieu, d'où ça. Donc, ça termine là ensemble avec vous, pour me déclarer exprimer ensemble avec vous que, et ça, mais bon, retournez avec moi dans Actes des Apôtres, chapitre 5, le verset 3, où parle Pierre, après elle dit Ananias, que Satan remplit ton cœur. Il va qu'à remplir l'esprit Ananias, parce que bon Dieu déjà habité là. Et ça fait, là, il me pose la question, il dit, comment au monde, capable dans l'église, et puis, il animé par mauvais esprit, est-ce que l'esprit bon Dieu qu'a cohabité? Non. L'esprit bon Dieu pas cohabité dans le corps monde. Il n'y a pas cohabité dans l'âme mounan. Il y a cohabité dans l'esprit mounan. Et dans l'esprit mounan, côté il y a, diable pas qu'à faire intervention là. Ok? Il dit, pourquoi Satan a-t-il rempli ton cœur? Au point que tu mentes au Saint-Esprit. Et que tu aies retenu une partie du prix du champ. Continue pour moi, verset 4. Verset 4, qu'est-ce qu'il dit? Il dit, s'il il n'eût pas été, etc., ça qui intéresse, ce n'est pas à des hommes que tu as menti, mais à Dieu. En quelque sorte, Saint-Esprit, c'est Dieu. Parce que dans le verset 3, il dit, il mentit au Saint-Esprit, et puis là, Pierre dit, c'est à Dieu, il mentit. Donc, l'homme, on crappe, il dit, Saint-Esprit, va bon Dieu. C'est pour dire, fermez bouche, là. Hein? Fermez bouche, là. Bon, c'est Saint-Esprit, bah, la vie, il dit, bah, bon Dieu. Ok? Donc, on va aller encore, là, il n'y a pas avancé sur moi-même, il m'a fini ensemble avec aujourd'hui, quand même. Donc, tous les composants du discipleship, ils reposaient sur la parole de Dieu. Tous les composants. Maintenant, comment y'a un monde capable de connaître mon Dieu? Comment y'a un monde capable de connaître mon Dieu? Il y a deux façons de monde capable de connaître mon Dieu. Premièrement, leur observer création. Deuxièmement, leur connaître parole. L'observation de la création bon nous connaissance superficielle de Dieu. Et dans ce cas-ci, tout le monde connaît mon Dieu. À partir de l'observation de la création, selon Romains chapitre 1, verset 19 à 20. Romains chapitre 1, verset 19 à 20. L'observation de la création nous mène à la connaissance de Dieu. Mais c'est une connaissance superficielle. Une connaissance générale. Vous comprenez ça, Abdoulala? Mais, cependant, dans Somme 19, le Somme 19 encore, il dit que ça, que le verset 1, il dit la terre, là, ou bien l'étendue, il dit les cieux racontent la gloire de Dieu. Ça veut dire, même lorsque tu as fait même bouche, tu pas raconter gloire à mon Dieu, mais ciel là, a raconté gloire à mon Dieu. Ça veut dire que lorsque Jésus-Christ te dit, si tu pas parlé là, même roche, tu vas parler, Jésus-Christ, comme ça, l'a dit. Ça veut dire que bon Dieu a toujours une gloire. Et ça fait la Bible dit que tous ceux qui respirent louent l'Éternel, là, il dit, les cieux racontent la gloire de Dieu et l'étendue manifeste l'œuvre de ses mains. Donc, si les hommes pas fait ça, bon Dieu, ont capacité, pour capable faire ça. Donc, à travers la création, nous allons voir tout le monde ont connaissance de Dieu. Maintenant, l'on connaît à propos de Dieu, lui pas bord, ils ont capacité pour connaître qui est mon Dieu vrai. Parce que là où qu'on est à propos de Dieu, on pas connaît qui est mon Dieu exactement. Donc la seule façon pour capable comprendre qui est mon Dieu, c'est à travers sa parole. À travers la création où qu'on est des choses à propos de Dieu, mais à travers la parole où qu'on est qui est mon Dieu et à travers l'expérience de ta relation avec mon Dieu où qu'on est qui est mon Dieu aussi. Les gens n'ont pas besoin de venir d'où qui est mon Dieu. Parce qu'on compte mon Dieu. Il y a des bagailles qu'on traverse, c'est des connaissances approfondies de Dieu que oui. Il y a des bagailles qu'on traverse, qu'on connaît, c'est pas des connaissances superficielles, c'est des connaissances approfondies. Et ça fait l'important, je dis, pour qu'on ait qui est sur le bon Dieu. Moun bab j'en vin d'où qui est sur le bon Dieu. C'est la vie ou qui pour d'où qui est sur le bon Dieu. Ok? M'bagay en pile temps pour m'da faire tout ça, étude que je fais ensemble avec quoi. Mais moi, je crois que, moi, ça, c'est dit l'essentiel ensemble avec vous. Il y a l'autre bagaille, on a dit ensemble avec vous encore, mais puisque nous gagnons l'heure pour nous terminer, et nous voulons respecter, l'heure pour nous terminer, hein. Mais cependant, m'a dit quelque chose. Pour que ça soit important, que la connaissance de la parole est importante dans le discipleship. Premièrement, la parole, c'est nourriture pour l'homme, nous. Matthieu 4, verset 2 à 4. Jésus-Christ dit, l'homme ne vit pas seulement de pain, mais de toute parole qui sort, ça veut dire que la parole qui s'allie son nourriture. Même j'en mange pain pour qu'on soit capable de camper féminin, ou manger la parole pour non mouka camper. 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Ça veut dire que l'homme ou pas qu'à fonctionner de manière spirituelle, c'est pas la prière pour la prière, c'est la parole pour prendre pour manger. Hein? La Bible pas dit que la prière c'est manger, non? La Bible dit la parole c'est manger. Je dis à la pape gon moun qui faible, et puis pendant le faible, il a mal joué musique dans les oreilles. La plus dérangée, ce monde qui faible, c'est manger pour mal, pour le camper, pour le capable bagaille. Et ça qu'il faut à l'église, rester dans la faiblesse, parce que au lieu que nous allons la parole, pour nous manger la parole, nous fait l'autre activité. C'est pas ça? Nous fait l'autre activité récréative. Mais en apprenant chita, j'en chita là, pour nous consacrer la parole là, vivre la parole là, quoi pour pied jambe. 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Donc, premièrement, la parole, c'est la nourriture pour l'âme. Dis avec moi, nourriture pour l'âme. Dis avec moi, nourriture pour l'âme. Deuxièmement, la parole permet qu'on grandisse en Jésus-Christ. La parole permet qu'on grandisse en Jésus-Christ. 2 Pierre 3, verset 18. 2 Pierre 3, verset 18. Dis-le-moi. 2 Pierre 3, verset 18. Et puis 1 Pierre 2, verset 2 aussi. 2 Pierre 3, verset 18. Il dit, mais croissez dans la grâce et dans la connaissance de notre Seigneur et Sauveur Jésus-Christ. Dans la grâce et dans la connaissance de la parole. Alors, on commence à nous dire, la grâce, pour grandir dans la grâce, c'est pas un système qu'il faut grandir dans la grâce, mais c'est la parole qui a bon la connaissance pour grandir dans la grâce. Hein? Et puis, d'ailleurs, on prend moins aussi 1 Pierre 2, verset 2, 1 Pierre 2, verset 2, qui ça le dit, il dit, désirez comme des enfants nouveaux le leur spirituel, et puis, afin que vous lui croissiez pour le salut. Pour le désir, pour qu'on ait la parole, pour qu'elle grandisse. Ça fait, ou qu'on a fait convertir, ou qu'on était toujours bébé. Ou que nous achetons moun qui a dit alléluia. Ou que nous achetons moun qui possède des dons, ceci, cela. Ou s'il est ton bébé. Parce que yon bébé carita tel parle. Vous comprenez ça? Bébé chikata, qui ça veut parler quand même. Je dis, maman, une mouche, j'ai une tête, manger une da. Je pas si vous dites, si vous qui fait dit, je ne sais pas si ça me dit là. Maman, il mouche, j'étais une tête, manger une da. Donc, donc, c'est consacré là. L'église, nous avons un paquet de bonnes capacités spirituelles, nous avons des dons, même style de bébé. Qui est-ce que fait un style de bébé? Nous avons un don de guérison, nous avons un don de miracle, mais il fâche pour tout casse bagaille. Hein? Qu'on approche lui, lui qui a une boîte fâchée devant, qui a fâché gourmet, bah. Mais côté capacité, sagesse que bon Dieu ba ou, pour qu'a passer au travers là. Moun nan gen doa gen li pasteur, li docteur, chaque fois me dit docteur, m'gen tendance pour me dire ingénieur. Mais ils sont bébé parce que la capacité pour qu'a gérer attitude, il pas gen ça. 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Vous comprenez Abdoulah là? On nous continue encore. Il dit, la parole fait nous grandir en Christ. La parole permet que nous renouvelons pensée nous. Romains 12, verset 2. Romains 12, verset 2. La parole permet que nous renforcer la foi nous. Romains 10, 17. La parole bon nous la vie. Jean 6, 63. Et la parole aussi instruit nous dans toutes choses. Instruit dans toutes choses. 2 Timothée 3, verset 16, 17. Je ne vais pas vous lire toutes parce que les avancées sur nous-mêmes. La parole protège nous aussi contre la destruction. Psaume 119, verset 11. Et la parole fait nous gagner succès dans la vie. Jean 1er, verset 8. Ok. Gagner 4 méthodes pour un chrétien utiliser pour gagner la connaissance de la parole. 4 méthodes. M'a dit pour 4 méthodes. Pour gagner la connaissance de la parole. Gagner 4 méthodes que chrétien a utilisé. Première méthode que chrétien a utilisé, c'est à travers la lecture. À travers la lecture. Deuxième méthode que chrétien a utilisé, c'est tendre la parole. Qu'on y a eu vendre des CD qui gagnent la parole là-dedans. 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De 8 heures à 10 heures, chaque soir, Radio Emmanuel. Et des fois aussi le matin, de 4 heures à 5 heures, nous passer la parole aussi pour qu'attendez. Parce que madame, nous prier seulement pour ne pas attendre rien, qui gagne la parole de Dieu. Et troisièmement aussi, à travers l'étude. À travers l'étude. Et quatrièmement, la mémorisation. C'est 4 âmes ça, yo, qui sont capables d'utiliser pour qu'on la parole. La lecture, l'écoute de la parole, l'étude de la parole, et la mémorisation. Moi-même, privilégier mémorisation. Parce que David dit, je sers ta parole dans mon cœur, afin de ne pas pécher contre toi. Lorsqu'on a un problème de péché, c'est pas caché pour le cacher en dans caille, c'est la parole pour lui. Nous préparons une très mauvaise façon. Mon enfant, il a un problème de péché, et puis dit, ah, la prière, c'est ça, non, petit garçon. Mon enfant, tant qu'il a prié, tant qu'il a péché plus. Parce que remède là, c'est pas la prière. Remède là, c'est la parole. Je sers ta parole dans mon cœur. Serrer parole là signifie mémoriser. Hein? C'est pas ça? Afin de ne pas pécher contre toi. Donc, l'on serre parole là, non, on va pas le commettre péché. Mais tant qu'on a la prière, tant qu'on va tomber dans le péché, et vous dites, mais qui ça me va faire là? On va sanctifier assez. Et tandis que la Bible dit, sanctifie-les par ta parole. Ta parole est la vérité. Le niveau de sanctification encore sorti au travers de la parole. Nous avons besoin d'entrer dans tout ça. 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M'a commencé voyer matériel ban nous depuis semaine ça par courriel. Par exemple, m'va voyer ça par courriel ban nous. Premièrement, il dit je lis la Bible au moins une fois par année. Prend by tête comme objectif pour me lire la Bible une fois par année. Je mémorise des versets régulièrement. J'ai des moments d'intimité avec Dieu quotidiennement. J'étudie la Bible quotidiennement. Et je lis la Bible quotidiennement. C'est des principes qui vous permettent que vous capable de gagner une relation de la parole avec mon Dieu. Je peux donner un résumé détaillé de chaque livre de la Bible. Excuse-moi, de chaque livre de la Bible. Et pas de chaque Bible de la Bible. De chaque livre de la Bible. Je peux donner un résumé détaillé de chaque livre de la Bible. Je dis à Simon Deo, sa Genèse dit, ou te dois dire qui sa Genèse capable de dire. Si mando sa livre Ruth là, yé, faut être capable de dire qui sa livre Ruth là. OK? Et puis je connais les résumés de chaque livre de la Bible. Je connais et je peux défendre les doctrines majeures avec clarté et précision. Ou pas qu'à chrétien, ou pas consacrer les sanctifications, ou pas consacrer les régénérations, ou pas consacrer les adoption, ou pas consacrer les trinité. C'est chrétien, yé. Même si on pas connaît de manière détaillée, mais si on dit régénération, ou de dire, mais ça régénération, et puis, mais qui ça fait régénération. On connaît qu'à l'école du dimanche, il y a fait étude doctrine avec nous. Mais c'est pas juste pour nous étudier, pour nous tendre, mais faut nous connaître. Ok? Je connais et je peux défendre. Je lis des livres chrétiens. Et deuxièmement, je lis des livres théologiques. Ça veut dire que, en plus qu'on lit la Bible, il y a lecture pour faire, il y a quelques bibles qui écrit, il y a quelques livres que quelques serviteurs qui écrit qui inspiré, faut lire. Par exemple, un livre qui est le voyage, c'est le voyage de pèlerin, bien. Le voyage du pèlerin. Son livre, l'homme de jeunes chrétiens, m'était l'île, il était fait ma pile du bien. Sont capables de lire tout, mettre l'île. Faut que son livre que, Watchman Nee, John Bernan, ou bien, pourquoi c'est John Bernan qui écrit? Bah, fin sur auteur. Entre Watchman Me ou John Bernan qui écrit. Maintenant, ça m'a voué ça bah où? Et puis, quand même, ou à cocher ou même. Ou à cocher. Soit que, à la fin de l'année, ou va cocher tout. Si que, tout ça me se dit là, ou pas qu'on fait, pas bah, il était tout menti. Pas à le cocher. Pas bah, il était tout menti, pas à le cocher. Mais dit, rivé mois de décembre, m'a poué si m'bada qu'à cocher tout. Amen. Rivé mois de décembre. Et moi-même, vu que secrétaire étude là-bas là, m'a fait moyen, à partir de lundi, m'a voyé un plan d'étude bas où. Pas un plan d'étude, non, un plan de lecture bas où. À chaque jour. Soit on n'y pas texte, ou je n'y pas courriel. Et puis, l'on levé le matin, bah, il était tout comme obligation, ça, d'y m'appeler. Même si on pas comprendre au début, c'est pas grave. Ça qui est important, c'est qu'on l'île. Si vous laissez comprendre, vous n'allez pas comprendre, mais à mesure qu'on prend ça comme habitude dans la vie, vous pouvez que la vie est bon pour vous. Ok? Quand on a des bagages qui me deviennent encore avec l'achat, c'est, l'idée. Les idées vous permettant de croître dans la connaissance de Dieu. Les idées vous permettant de croître dans la connaissance de Dieu. Premièrement, établir un plan de lecture en entier pour une année. Ok? Deuxièmement, commencer un plan de mémorisation de la Bible. Même si on apprend un verset par jour, c'est pas grave. Même si on apprend un verset par semaine, à la fin de l'année, il fait 52 versets. Si on a 52 versets dans la Bible, ou qu'on en pile. Et pas difficile pour qu'on ait un verset par semaine. Hein? Il pas difficile. Pas besoin de qu'on ait 5 versets, 10 versets. C'était trop bien menti. Commencez par un verset par semaine pour eux. Et puis on apprend que, à la fin de l'année, on apprend 52 versets. Si nous tous là, t'es comme 52 versets, c'est des champions que nous y. La Bible dit avec nous. Il dit, lire toutes les introductions des livres de la Bible. avant de lire la Bible, livre là, lire l'introduction, comme ça, histoire après la tête. Ok? Nous avons l'homme de faire converti, battre la Bible, non? C'est histoire, en temps de l'étape, c'est avec les nœuds qu'on prêche. Ça me dit qu'on entend la cassette, mon abdi, histoire, la Bible qui a appelé, c'est avec les nœuds qu'on prêche. Faire une étude biblique sur la connaissance de Dieu. Faire une étude biblique sur la connaissance de Dieu. Propre étude par. Faire des recherches personnelles. Apprendre, chercher dans la Bible, là. On pas besoin de ce prédicateur pour y pour prédicateur à faire un peu de recherche, et puis le dimanche, une bon là, et puis après ça, oublier-le. Fais propre recherche par sur la connaissance de Dieu. Lis un livre sur le panorama de l'Ancien et du Nouveau Testament. Panorama de l'Ancien et du Nouveau Testament. Lis un livre sur la théologie systématique. Donc, on sait que les théologies systématiques, là, ils sont tous là. Les principales doctrines, pour qu'on ait très clair, systématiquement. Lis un livre sur comment interpréter la Bible, herméneutique. Comment interpréter la Bible. Et acheter une Bible d'étude. Pas acheter une Bible secouriste. Donc, on sait que les Bibles secouristes, là? Hein? Nous, est-ce que nous connaissons qui est ce Bible qui est Bible secouriste, là? Hein? Tille 8 secondes. Tille 8 secondes, sans mettre n'importe quoi. 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C'est vrai, ça, Bible secouriste. Ça veut dire, c'est son Bible de premier. Son Bible de premier soin que lui, sont mal pris ou apprendre la main. Mais, un chrétien qui voulait des connaissances de Dieu, c'est pour lire ou acheter un livre d'études, une Bible d'études. Par exemple, ou acheter un Louis II Scofield. Ou bien, ou acheter un Louis II John MacArthur. Ou bien, achetons Louis II Thompson. C'est des bibles d'études qu'on a. Et puis, on a l'autre bible d'études qu'on a qui vaut pour les femmes. Les femmes, on doit acheter là bon pour, parce qu'il y a une dévotion pour les femmes là-dedans. Bon, bah, songez non. Mais, soit aller dans CLC, on a des bibles d'études pour les femmes, il y a Baoul. 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Il est très, très bien détaillé, il y a des dévotions, etc. Mais bien aimé le Seigneur, passez temps dans la parole de Dieu, et n'a pas que j'en ai béni. 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Il dit, et il dit aux juifs qui avaient cru en lui, si vous demeurez dans ma parole, vous êtes vraiment mes disciples. On dit le contraire. Si vous ne demeurez pas dans ma parole, vous n'êtes pas mes disciples. Ah. Et maintenant, ils m'ont souligné, moi, aux juifs qui avaient cru en lui. C'est pas monde c'est pas moun qui va converti déjà, c'est moun qui converti déjà. 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Cru en lui, yo croit en lui déjà. Mais il dit, nous croyons en moi, mais pour nous capables de venir disciple, moi, faut nous demeurer dans la parole. 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Demeurer, c'est pas visiter, non? 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Attendez l'étude de la parole. Permettre que chaque monde qui devine là, il va avoir le goût pour étudier la parole, pour qu'il contaminer le monde qui est dans l'environnement. Nous connaissons, fait un pile sacrifice pour là, mais son sacrifice qui vaut le coup, parce que nous connaissons, c'est des choses qu'il n'a pas emmagasinées pour l'éternité. Parce que la Bible dit que ça que Jésus-Christ de sa propre bouche déclare. Il dit, ciel l'a passé, mais terre a passé, mais il dit pas yota, pas disparaître dans la parole, bon Dieu. Donc, investissement qu'il a fait là, Jésus, je dis à Jésus, n'a fait un investissement pour l'éternité. Au nom de Jésus-Christ. 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
1: 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Il t'a dit, fais-moi voir ta gloire. M'appli verset 18 à 23 matin, dans le même chapitre là. M'appli encore. Exode 33, verset 18 à 23. Moïse dit, fais-moi voir ta gloire. L'Éternel répondit, je ferai passer devant toi toute ma bonté et je proclamerai devant toi le nom de l'Éternel. Je fais grâce à qui je fais grâce et miséricorde à qui je fais miséricorde. L'Éternel dit, tu ne pourras pas voir ma face, car l'homme ne peut me voir et vivre. L'Éternel dit, voici un lieu près de moi. Tu te tiendras sur le rocher. Quand ma gloire passera, je te mettrai dans le creux, dans un creux du rocher. Et je te couvrirai de ma main jusqu'à ce que j'aie passé. Et lorsque je retournerai ma main, tu me verras par derrière, mais ma face ne pourra pas être vue. La gloire de l'Éternel. Gloire à toi, Seigneur, nous te louons, nous te célébrons. Seigneur, nous applaudis majesté au matin. Merci de ce que rassemblez nous dans place, dans but pour bénir nous. 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Et merci dans matinée ça, pour petit moment ça, nous pourrons le passer ensemble dans la méditation de ta parole. Nous demandons une révélation spéciale pour chaque monde. 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Nous demandons pour illuminer les yeux de notre cœur, notre intelligence, afin que Seigneur Dieu, nous capables, Seigneur Dieu, recevoir un dépôt spécial pendant quelques minutes, ça, que nous pourrons passer ensemble. Nous demandons pour parole ou adresser de manière particulière et individuelle à chaque monde qui est présent là à ma terre. Nous demandons, Seigneur Dieu, un toucher tout neuf. Nous demandons une onction tout neuf, ma terre. Une onction fraîche. Alléluia, gloire. Permettre, Seigneur Dieu, que parole ou lui capable nourrir. Permettre que parole ou lui capable guérir. Permettre que parole ou lui capable sanctifier et purifier. Et Seigneur, fais éclater ta gloire. Dans le nom de Jésus, tout honneur pour lui-même. Toute gloire au siècle des siècles. Amen. Merci, au capable Chita. La gloire de l'Éternel. La gloire de l'Éternel. Est-ce qu'on connaît qui sa gloire, mon Dieu? Est-ce qu'on j'en moi ça? Posez-toi une question ce matin. Est-ce que nos vies parlent ou j'aime ouais gloire mon Dieu? Est-ce qu'on connaît sa gloire là? Est-ce qu'on a une expérience de la gloire de Dieu? Non, la Bible, c'est comme si nous, dans chaque livre, il fait mention de la gloire de Dieu. C'est vrai que nous parlons souvent de lui. Expression sorti souvent dans la bouche. Non? Et là, nous voulons louer, mon Dieu, nous dit gloire à Dieu. Mais est-ce que vous avez moyen de décrire la gloire de Dieu? Est-ce que c'est quelque chose de visible? Est-ce que la gloire de Dieu dont il est question dans le passage, ça, il est toujours d'actualité, je veux dire. Est-ce que la gloire de Dieu se manifeste encore à ses enfants? La gloire de l'Éternel. Eh bien, cette expression de la gloire de Dieu que nous voulons font-ils dormir sous le matin, hein? 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Gèle l'idée là dans le éclat. Un éclat qui surnaturel. Un éclat qui pas habituel. Quel est l'homme Dieu manifesté lui en gloire, lui briller. Semblait que à chaque fois on mentionnait la gloire de Dieu, gagne une activité qui fait qui t'a même voulu aveugler monde qui dans présence bagaille ça. La gloire de Dieu. La première fois que la gloire de Dieu était manifestée au peuple d'Israël, c'est pendant que y était grand goût. Et puis, il a traversé le désert, là. Et puis, il a commencé à demander manger. Et puis, il a fait connaître que Dieu fait tomber du ciel la manne. Imaginez de la nourriture, littéralement, qui a tombé sorti dans le ciel. Et l'Exode 16, le verset 10, il dit comme ça que le manne a commencé à tomber. Dans le moment précis que manne a tombé, hein. Il dit, Aaron parlait à toute l'assemblée des enfants d'Israël. Et puis, quand il a cherché, quand il a mis côté sa sortie, ils se tournèrent du côté du désert. Et voici, la gloire de Dieu parut dans la nuée. Ça veut dire, non seulement mon Dieu fait manger, tomber, sauter dans le ciel, là, ça sont des choses qui sont beaucoup chambres faites, ciel va faire manger. Mais non seulement on va manger à tomber dans le ciel là, et puis Dieu fait gloire lui paraître dans le nuée là, qui qu'on a pas accompagné là, et puis il signe un miracle là. Amen. Amen. Ça, c'est une manifestation extraordinaire de la gloire de Dieu. Gloire à Dieu, lorsque Moïse se retrouva plus tard sur le mont Sinaï pour recevoir la loi, il dit dans le passage là, la gloire de l'Éternel demeurait sur cette montagne. La gloire de l'Éternel demeurait sur cette montagne. Elle était couverte par la nuée pendant 6 jours. Et c'est en dedans de nuée, côté la gloire a manifesté, que bon Dieu relève Moïse. Il dit, l'Éternel l'appela du milieu de la nuée. La gloire sur la nuée était comme un feu dévorant. Cap crépité sur le sommet de la montagne qui était visible non seulement à Moïse mais au peuple d'Israël. La gloire est visible. Dieu qui rend gloire lui visible. La gloire est visible. Vous voyez, là, moi, pasteur Onel, gloire à Dieu. 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La gloire de Dieu, la gloire de Dieu est visible. Lorsque le tabernacle fut achevé, il a dit que la nuée couvrit la tente de la rencontre, la tente d'assignation. Et il dit que la gloire de l'Éternel remplit tabernacle. La gloire de l'Éternel tellement remplit tabernacle, il dit que Moïse pas qu'à rentrer dans tente là. Il fait une fête. Construction tabernacle là. Et puis qu'on y a bon Dieu descend gloire lui. Bon Dieu tellement descend gloire lui dans dimension que Moïse qui finit achever œuvre là pas qu'à rentrer dans tente là. Parce que gloire lui rempli en dans tabernacle là. Ça c'est l'Exode 40. Il dit la présence de Dieu y demeurait donc Moïse pas qu'à rentrer. Dans Lévitique le chapitre 9 le verset 11, il dit que la gloire de l'Éternel se manifesta au moment où Aaron offrit pour la première fois le sacrifice d'action de grâce. La gloire de l'Éternel. la gloire de l'Éternel. Il dit que le sacrifice ça a fini offri encore à nouveau. Moïse avec Aaron obligé courir sorti. Parce que gloire mon Dieu envahit en dedans. Peuple avant les yeux, lui ouais, reflet gloire mon Dieu qui remplit en dedans et puis on dit tout le monde couché vent à tête. Alléluia. Et puis on commence à bailler mon Dieu gloire. Regardez là l'esprit moi tant de cri gloire là. Mon de l'assemblée a crié gloire. Attendez, est-ce qu'on veut la gloire mon Dieu matin? Anticipez ça, criez gloire. Alléluia. Shalom. 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Dans l'autre occasion, quand tu es assemblé à tes soif, la soif t'a torturé. Et puis, on commence à crier by Moïse avec Aaron. Il a dit, pour qui ça nous mène dans le désert pour soif tuer? Il a commencé à plaindre et à crier. Il a dit, Moïse et Aaron, al devant tant assignation. Amen. L'autre expression pour tant assignation, c'est la tente de la rencontre. Parce que chaque fois, il y a besoin de l'Éternel, c'est là, il y a plongé. Mathieu, nous pensons nous dans la tente d'assignation. Nous venons pour nous rencontrer, mon Dieu, dans sa gloire. Dans sa gloire. Volonté, mon Dieu, c'est que gloire manifeste dans la vie. Amen. 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Ordinaire. Parce que c'est là où pour moi de l'envoi qui m'ont lié. Amen. Et puis on dit, mais bon, puisque le peuple a crié comme ça, on a le côté l'Éternel. Et puis il y a le devant en d'assignation. Et puis il y a plané à terre. Et il a dit, mon Dieu, font gens pour nous. Peuple a soif, nous-mêmes, nous n'avons pas de l'eau pour nous balboire. Et dans l'occasion, ça, la gloire de l'Éternel descend. Et puis il dit Moïse, je vais le faire de l'eau sur la roche. Amen. Dit Moïse, allez, gloire à Dieu. Et puis il dit, on va frapper rocher. Et puis de l'eau va sauter là-dedans. Parce que le peuple n'a pas écouté de l'eau pour le sortir. Toute zone aride. D'après eux, c'est l'homme qui a mené au vin prendre là. Mais Dieu va le montrer eux. Côté mié, amen. De l'eau. Et puis, quand il y a Moïse al devant rocher indiqué, et puis il frappe. Il dit de l'eau jaillit. Alors, là, il dit de l'eau jaillit. Ça veut dire c'est pour un petit filet de l'eau. C'est pour un petit filet de l'eau. Tenez. Pour de l'eau sortir dans le rocher, pour la breuver 600 000 hommes. 600 000 hommes. Si nous additionnons les femmes et les enfants, n'abgè environ 2 millions. Hein? Deux personnes. De l'eau saute dans la roche pour abreuver cette population innombrable. Ça, c'est la gloire de Dieu. Et maintenant, je me sens inspiré pour me dire, il est le même hier. Il est le même hier. Aujourd'hui et éternellement. 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La gloire est un poids. La gloire, les loups. 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Ça veut dire que la gloire, si vous ne faites attention, vous allez écraser. Parce que loup. Donc, la gloire, l'elle manifestée, l'y aveuglé, l'y en nous pitié, dans la présence de la gloire de Dieu. 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On connaît tout en chanté doxologie. Gloire à Dieu, notre Créateur. Gloire à Christ, notre Rédempteur. 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Son appel à la gloire, oui, la doxologie. 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Il montrait une opinion. Il montrait un jugement. Mais c'est pas un mauvais jugement. C'est toujours un bon jugement. Ou le terme nous t'a employé, c'est approbation. Ça veut dire chaque fois où bon Dieu manifeste gloire, c'est que l'approuvé au monde là. 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L'on a considéré la grandeur de la gloire, la magnificence de Dieu dans son intervention pour un monde qu'en cours. Le cri d'un homme, fais-moi voir ta gloire. 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Moïse désirait la gloire de Dieu. 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Il était sous monde. Il était au sein de la gloire. Parce qu'elle dit, gloire là t'a couvri le sommet de la montagne pour 6 jours. Pendant tout temps ça, Moïse était en présence de mon Dieu. 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Et puis qu'on y a dit, fais-moi voir ta gloire. 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

0: 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Et puis, le danger a passé. 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Christ est le rocher de la puissance. 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
2: Parce que je ne m'identifie pas comme chrétien, je ne m'identifie pas comme membre de cette religion qui s'appelle le christianisme. Donc je ne le suis pas et je ne le serai jamais. Je n'ai pas envie de devenir chrétien parce que Jésus m'a appelé à être un disciple et il m'a demandé de faire d'autres disciples. Alors au moment où je cesse d'être disciple pour devenir chrétien, je suis dans le péché. Le terme est un peu fort pour beaucoup de gens. Le péché, c'est de ne pas faire ce que Dieu veut que tu fasses, c'est de ne pas être ce que Dieu veut que tu sois. Alors, nous avions parlé, nous avons défini les disciples. Aujourd'hui, nous allons aller très rapidement parce que dimanche, ça va être sous une autre forme. Et aujourd'hui, nous allons rentrer profondément dans la parole. J'ai aussi l'honneur de vous présenter le frère Hans, mon fidèle compagnon qui est toujours avec moi. Il est venu nous voir. Veux-tu nous saluer? J'aime aussi toujours saluer notre maman, maman Bernard, que je vois. Nous avons défini les disciples. Maintenant, nous allons rentrer en profondeur. Qu'est-ce que Jésus a dit du disciple? Quelle est la condition? Aujourd'hui, nous partons d'une condition première pour être disciple. Cette condition est écrite dans Matthieu 10, 38. Voici ce que l'évangile, selon Saint Matthieu, chapitre 10, verset 38, nous dit. Celui qui ne prend pas sa croix et ne me suis pas, n'est pas digne de moi. Aujourd'hui, nous allons procéder dans cette première partie. Avant la conclusion, j'espère qu'on aura tout le temps, en une heure. On va faire ça en accéléré, parce que j'ai à préparer beaucoup de matériel pour aujourd'hui. La condition première, c'est de porter sa croix. Est-ce que nous croyons que tous ce que nous appelons chrétiens portent leur croix? Est-ce que quelqu'un peut lever sa main? Il n'y a personne qui lève sa main. Il a dit, si vous ne le faites pas, vous n'êtes pas digne de moi. Nous savons qu'il y a beaucoup de gens qui ne sont pas dignes du Christ, mais nous insistons pour dire qu'ils sont sauvés, membres de l'Église, chrétiens, disciple du Christ, qui ment l'autre. Nous mentons à nos frères, à nos sœurs, quand nous continuons à les faire croire qu'ils sont enfants de Dieu, pendant qu'ils ne remplissent pas la condition première qui est de porter sa croix. Il a dit, si celui qui ne porte pas sa croix n'est pas digne de moi. Jésus ne parle pas ici, dans ce texte. Je pense qu'il y a un peu de distraction ce matin. Est-ce qu'on peut se concentrer sur ce qu'on dit, s'il vous plaît? Jésus parlait aux disciples. Jésus ne parlait pas dans une foule dans laquelle il s'adressait aux gens pas convertis. Il parlait à ses disciples. Le focus était sur les disciples en leur disant, si vous ne portez pas votre croix, Vous n'êtes pas digne de moi. Comme hier, nous avons dit, il y a des étapes dans les discipolats, dans les discipleship. Il y a un cheminement. Vous avez accepté Christ. Vous êtes venu à l'église. Nous sommes bien contents. Mais quelle est la suite de tout ça? Porter sa croix, c'est pas devenir membre d'une église, c'est pas rentrer dans une secte ou dans un mouvement ou une organisation, c'est devenir disciple du Christ. Donc tu peux être membre d'une église, membre d'une religion qui s'appelle le christianisme ou le pentecôtisme, mais si tu ne portes pas ta croix, tu ne restes que membre de ton église, mais pas disciple de Christ. Un disciple, c'est celui qui suit le maître, comme on l'a dit hier. C'est la seule, la première, et la seule d'abord condition sine qua non. Donc ça signifie, sans cela, tu ne peux être disciple. Et étant une condition incontournable, donc on ne peut pas se déroger de ça. On ne peut pas dire, moi je porte parfois ma croix et parfois non. Pasteur, ce que vous me demandez est trop dur. J'entends souvent des gens dans un couple, on essaie de les réconcilier. On dit à l'un, va demander pardon à l'autre. Il dit, pasteur, ce que tu me demandes c'est trop. Ça je ne ferai pas. Es-tu disciple ou pas? Es-tu disciple du Christ ou pas? Portes-tu ta croix ou pas? C'est un incontournable. Et j'aimerais que vous compreniez que Jésus n'a pas donné des explications logiques derrière ça, admettons, pour vous faciliter la tâche. Vous savez, quand un médicament goûte mauvais, quand on donne aux enfants, souvent ils mettent des saveurs de cerises, des gambaloun, des choses comme ça. Pour la croix, il n'y avait pas ça. C'était clair, tu portes ta croix ou pas. Donc si tu veux accommoder ta foi, en le simplifiant, pour attirer le plus de gens dans ton église, tu te perds. Ou tu veux croire que moi je suis chrétien, ou chrétienne, ou disciple de Jésus, mais je peux m'habiller comme tout le monde. Tu ne portes pas ta croix, parce que tu veux simplifier des choses. Tu veux des accommodements. Jésus n'a donné aucune accommodement. Regardez bien. Porter la croix signifie s'identifier aux souffrances du Christ. S'identifier à ce qu'il a vécu, l'humiliation, frappé, humilié, trahi, rejeté, on a craché sur lui. Hier, je vous ai dit, ce n'est pas Jésus Dieu ça. Un Dieu ne souffre pas, un Dieu ne peut pas être humilié. Le Jésus de la croix, c'est un Dieu homme à 100%. L'idée qui est là est simple et claire. S'identifier à l'humiliation, à la souffrance du Christ. La croix n'était pas un parti de plaisir. Dans l'Empire romain, ce qu'on faisait de la croix, c'est qu'on prenait la personne condamnée, on lui faisait porter la moitié de la croix, parce que l'autre partie était toujours là, dans le mont de Golgotha, et on te faisait courir, traverser toute la ville, tous les artères où il y a plus de gens. Et on va te frapper tout le long, que tout le monde voit ton humiliation. Et à la fin du compte, on va te crucifier en public, dans un lieu comme un marché où tout le monde est là. C'est un spectacle continuel d'humiliation. Donc c'est ça que Jésus dit. Jésus dit pas... Porter la croix, c'est venir chanter à l'église, donner des offrandes pour que ça te donne des millions. Nous voyons toujours le côté facile. Sème, tu récolteras. C'est biblique. On n'a pas de problème avec ça. Dieu te bénira en abondance. Nous n'avons pas de problème avec ça. Nous ne sommes pas contre avec ça. Mais il y a des racines de ça. Tu veux le fruit de l'arbre, mais l'arbre a des racines. Les racines de tes bénédictions, c'est la croix. C'est la souffrance, l'humiliation, le brisement. Moi, je ne sais pas pourquoi vous venez à l'église si le pasteur te gronde, tu fais 2 semaines, tu ne viens plus. Tu commences à regarder le pasteur comme ça parce qu'il t'a puni. Mais qui es-tu? On ne doit plus te corriger? C'est même pas 1/1000 de la croix. L'œuvre de la croix est un exemple pour les humains. Demain là, on va voir Jésus, notre modèle. Donc s'identifier aux souffrances du Christ. Voici, quand nous lisons, si tu ne portes pas ta croix, tu n'es pas digne de moi. Mais Jésus l'a dit dans un contexte. Je vais revoir le contexte. Nous avons lu Matthieu 10, 38. Je vais voir le contexte à partir du verset 24 très rapidement. Il dit, le disciple n'est pas plus que le maître. Et le serviteur, pas plus que son seigneur. Il suffit au disciple d'être traité comme son maître et au serviteur comme son seigneur. S'ils ont appelé le maître de la maison Belzébul, à combien plus forte raison appelleront-ils ainsi les gens de la maison? On saute. On va à 37 dans le même texte. Celui qui aime son père ou sa mère plus que moi n'est pas digne de moi. Celui qui aime son fils ou sa fille plus que moi n'est pas digne de moi. Celui qui prend sa croix. Celui qui ne prend pas sa croix et ne me suit pas n'est pas digne de moi. Alors, cette affaire de porter la croix et n'est pas digne du Christ, il y a toute une logique derrière ça. Il dit, tu dois aimer ni ton père, ni ta mère, ni tes enfants plus que lui. Waouh! Je ne sais pas s'il y a des chrétiens, si son enfant est malade. Le médicament coûte 10 dollars. Et la dîme, c'est 10 dollars, il va donner la dîme. Et surtout si le médecin lui dit, si tu ne payes pas ça, tu n'achètes pas ce médicament, ton enfant va mourir. Les disciples, il faut qu'ils atteignent ça. Il faut qu'on se dise des vérités. Plus tu aimes, plus ton père. Alors j'ai un problème avec tous les gens qui envoient leur argent en Haïti chaque le premier, je ne sais pas quel jour. Même des gens qui touchent l'aide sociale envoient l'argent en Haïti. Mais ils ne payent pas la dîme à l'église. Et vous croyez que vous êtes des disciples. Vous trompez qui? Tu trompes qui? Tu te moques de qui? Toi, ton argent, la priorité c'est toi, ton ventre, tes enfants, ta femme, ton père, ta mère et l'église c'est le petit dernier. Pasteur, j'arrive pas à payer ma dîme parce que quand je reçois, il y a d'abord toutes les factures qui viennent. C'est parce que tu mets Dieu en dernier rang. Donc, il n'est pas ton maître et tu n'es pas son disciple. Dis, je suis un spectateur qui vient chaque dimanche à l'église assister au spectacle du pasteur Roche. Là, je vais t'applaudir. Là, pasteur Roche va être ton Michael Jackson et toi son fanatique, ça va être simple. Mais si c'est en Christ, c'est très différent. Il parle d'être digne. D'être digne, il y a la notion du mérite. Je vais vous dire une chose. Être disciple, c'est mérite. Ce n'est pas parce que tu rends tes pieds ici chaque dimanche. Non. Tu dois mériter. Crois-tu personnellement que tu mérites être un disciple? Hier, j'ai dit le gros problème, c'est qu'on ne se pose pas des questions. Crois-tu que ta vie de tous les jours, la façon que tu gères ta maison, la façon que tu te gères, la façon que tu gères tes finances, la façon que tu gères tes émotions, tes sentiments, fais de toi quelqu'un qui mérite. Je ne dis pas qui se fait. Hier, on parlait des gens qui s'autoproclament pasteurs et apôtres, tout ça. On n'a pas de problème. Est-ce qu'ils méritent? Il y a même des gens qui ne méritent même pas d'être membres de maisons de prière, mais veulent mériter d'être disciples, qui est beaucoup plus grand que ça. Mettez vos vies en ordre. Non, là, on est dans l'introduction d'aujourd'hui. Si quelqu'un, Luc parle la même chose, Luc 14, 26. Si quelqu'un vient à moi et qu'il ne hait pas son père, sa mère, sa femme, ses enfants, ses frères, ses sœurs, et même à sa propre vie, il ne peut être mon disciple. Écoute-moi, Matthieu a parlé dans le négatif, positif, dans l'affirmative, lui parle dans le négatif, il veut dire la même chose. Lui parle d'aimer plus, lui parle d'haïr. Si quelqu'un vient à moi, s'il ne hait pas son père, sa mère, sa femme, ses enfants, ses frères, ses soeurs, et même sa propre vie, il ne peut être mon disciple. Quiconque ne porte pas sa croix et ne me suit pas, ne peut être mon disciple. Verset 33 maintenant, il dit, « Ainsi donc, quiconque d'entre vous ne renonce pas à tout ce qu'il possède, ne peut être mon disciple. » Les problèmes. Quelqu'un me disait que les Noirs ont un problème avec l'argent. J'avais dit non. C'est beaucoup plus que ça. Le véritable problème, ce n'est pas l'argent, c'est l'abandon de soi entre les mains du Seigneur. Si tu ne donnes pas ta dîme, la raison est simple. Tu n'as pas renoncé à tous tes biens. Il faut que tu les gardes. Il faut que ça te sert. Il faut que ça te paye tes bills. Il faut que tu payes tes affaires. Tu n'as pas renoncé à ça. Le point souvent ici, on va aller très vite parce que c'est juste l'introduction. Si quelqu'un veut venir auprès de moi qui renonce à lui-même et qui se charge de sa croix, qui se charge chaque jour de sa croix, dans Luc 9, chaque jour, renoncer, être digne, aimer plus le Christ, ou dans l'autre sens, haïr. Haïr, ce n'est pas ici dans le mauvais sens. C'est moins aimer qu'aimer Dieu. C'est ça le sens. C'est un style dans les langues sémitiques. On parle d'haïr dans le sens d'aimer moins. Parce que le mot haïr n'existe pas dans les langues sémitiques. Et dans le français, ça sort comme ça. Alors l'idée qui est là, aimer moins, ne garder rien. Si tu as encore de l'argent, tu n'es pas encore en Christ. Le jour où tout ton argent va appartenir à Christ, c'est là où tu seras en Christ. Quand Jésus dit « les riches n'iront pas au ciel », Jésus ne déteste pas la richesse. Mais il ne veut pas que tu t'appropries la richesse. Il ne veut pas que la richesse devienne une barrière entre toi et lui. Mais là, il parle de chaque jour. Il y a beaucoup de chrétiens qui sont là de bons serviteurs chaque dimanche. Ou dans des moments comme ça. Ils parlent de chaque jour. Il y a des bons chrétiens qu'on va entendre l'histoire dans sa famille, un grand batteur de femmes. Il bat sa femme, maltraite sa femme. Mais à l'église, c'est un diacre, quelqu'un de respecté. Il pense à quoi les dimanches? Mais pas le reste des temps. Il y a des gens qui portent sa croix dans autre chose, mais pas quand on l'insulte. Il dit, pasteur, là, il a dépassé les bornes. Là, je ne peux plus. Ta croix a des limites. Ta croix ne doit pas avoir des limites. La croix doit être à tous les jours, à tout instant, à tout moment. Tous les jours. Pas certains jours. Pas dans certaines sphères. Pas dans certaines activités. Pasteur, je comprends que quelqu'un me fasse ça, mais pas ma soeur, ma propre soeur qui me fasse ça. Non, ça je ne supporterai pas. Ta croix a des côtés qui va supporter, tu vas porter, mais pas dans certaines choses. Et je reviendrai encore à l'argent, pas dans l'argent. La croix dans tout le reste, pas dans l'argent. Donc on a toujours des choses. Alors notre croix est une croix partielle. Et cette croix, le dernier point dans notre introduction, on a une autre 15 minutes d'introduction, c'est bon. La croix est une mort permanente de soi-même. Il faut que tu puisses dire, je ne vis plus. Si je vis, ce n'est plus moi qui vis, c'est Christ qui vit en moi. Comme Paul l'a dit, je ne sais pas quel verset encore, Galates 2:20. Mettez au tableau pour que les gens voient. J'ai été quoi? Dîner avec Christ. Mettez-moi, j'ai été dîner avec Christ. J'ai été la bénédiction avec Christ. J'ai été milliers de dollars avec Christ. Non. L'apôtre Paul parle de sa vie. J'ai déjà été crucifié avec Christ. Si je vis, c'est plus moi qui vis, c'est Christ qui vit. Une personne crucifiée est un sacrifice, une offrande. Un sacrifice comme dans l'ancien temps, on lui coupait la tête, on le mettait sur l'autel. Qu'on le frappe comme ça, ça ne lui fait rien. Qu'on le tape, il est mort. Toi, tu n'es pas mort et tu veux être disciple. Mais non, ça ne marche pas, mon frère. Tu es trop vivant. Quand tu dis, non, pas ma soeur. Tout le monde peut m'insulter. Imagine-toi, mon propre pasteur a fait ça. Ça change. Tu n'es pas mort. Si tu étais mort, que le pasteur crache sur toi, qu'il te frappe, qu'il t'insulte, que soit ton ami, ça ne change rien. Donc si j'ai d'abord, regarde l'ordre de l'écriture de Saint Paul ici. J'ai été crucifié. Donc ça enlève déjà, il dit, le reste n'est que le produit de la crucifixion. Si je vis, ce n'est plus moi qui vis, c'est Christ qui vit en moi. Et si je vis dans la chair, je vis dans la foi du Fils de Dieu qui m'a aimé et qui s'est livré lui-même pour moi. Il revient à la logique, à la dimension de s'identifier au sacrifice du Christ. Donc il est aussi un Jésus crucifié. Et j'entends beaucoup de chrétiens disent, Jean-Baptiste disait, que tu crois ce que je diminue. Non, ce n'est pas ça. Jean-Baptiste disait ça parce qu'il voulait, lui, parce qu'il faisait le ministère en même temps que Christ. Donc pendant que son ministère baissait, le ministère du Christ montait. Christ ne nous demande pas de décroître, de mourir. De mourir, enterré, écrasé, c'est fini. Donc la croix est une mort permanente. On ferme l'introduction. Maintenant, nous commençons de vraies choses. La question, j'aimerais que quelqu'un me réponde. S'il y a une personne qui aura le courage et l'audace de me dire ces choses-là. Pourquoi tout ce que je viens de dire ne marche pas dans nos églises? Pourquoi ça ne marche pas? Ce serait triste de vous dire que des églises qui vivent ça dans Montréal, je pense que ça ne dépassera pas les 5 doigts de ma main. Oui. On n'est pas obéissant à la voix de Dieu. Mais non. Mais pourquoi on n'est pas obéissant à la voix de Dieu?
3: Parce qu'on a un choix. Dieu nous a laissé un choix.
2: Oui.
3: Alors, c'est notre choix. On doit choisir Dieu ou pas Dieu. On a un choix.
2: Donc, on a choisi, on n'a pas choisi Dieu. Pourquoi on n'a pas choisi Dieu? Oui, Fegens.
4: On est orgueilleux.
2: On est orgueilleux. Pourquoi, ça on a parlé de ça hier, on s'aime trop. Pourquoi on s'aime trop? Pourquoi on est orgueilleux? Pardon? On n'est pas crucifié. Pourquoi on n'est pas crucifié? Pourquoi, là on commence des vraies choses maintenant. Pourquoi on n'est pas crucifié? On n'est pas des vrais disciples. Pourquoi on n'est pas des vrais disciples? C'est ce qu'on va parler maintenant. Manque de discipline. Parce que le jour où on donne sa vie au Seigneur, nous devenons théoriquement un nouveau disciple. Le Saint-Esprit vient en nous et le Saint-Esprit nous équipe pour atteindre pleinement cela. Vous comprenez? Donc, le jour 1, même si tu sortais d'un bar, tu sortais de je ne sais pas quel péché, tu rencontres quelqu'un qui te témoigne Christ et que tu donnes ta vie à Christ, il y a une opération spirituelle, il y a une régénération qui a déclenché dans ta vie. Le Saint-Esprit est venu sur toi. Mais à partir de là, ça prend une discipline et une rigueur de vie pour que tu atteignes pleinement la stature parfaite. On se comprend? Et c'est ça qu'on va traiter aujourd'hui. Ça nous prend une vie de sacrifice, une vie de discipline, qui sont deux sœurs ou frères, jumeaux ou jumelles, les deux maillons d'une même chaîne inséparable. C'est là le vrai problème. Ce n'est pas le problème de Dieu. Dieu, tu viens, qui que tu sois, même si tu as tué 1 million de personnes, même si tu as commis 1 milliard de péchés, tu donnes ta vie, il t'accepte, l'Esprit de Dieu est libéré en toi. Maintenant, tu as la responsabilité de marcher. Est-ce qu'on peut laisser un peu de bruit, qu'on soit concentré un peu, s'il vous plaît? Je pense qu'organisons-nous pour qu'on mette plus de focus. La discipline personnelle de vouloir atteindre un but. Paul a écrit dans Corinthiens 9, mes versets que j'ai imprimés n'ont pas apparu, je ne sais pas ça commence où, mais « Ne savez-vous pas que ceux qui courent dans un stade, tous courent tous, mais un seul remporte le prix. Courez de manière à remporter le prix. Tous ceux qui combattent s'imposent toute espèce d'abstinence et ils le font pour obtenir une couronne corruptible. Mais nous, faisons-le pour une couronne incorruptible. Moi donc, je cours, non pas comme à l'aventure, je frappe, non pas comme battant l'air, je traite durement mon corps et je les tiens assujettis, de peur d'être moi-même rejeté après avoir prêché aux autres. » Merci beaucoup. Peux-tu me l'ouvrir? Oh, merci. Là, on commence à dire de vraies choses. Parce que tout ce qu'on a dit tout à l'heure, c'était comme si notre salut au départ n'était pas vrai. C'est comme si Dieu ne nous a pas équipés pour vivre cette vie de salut. Mais le problème, c'est notre manque de discipline. Il faut, dans la vie, s'organiser, se priver de certains plaisirs, vivre une vie organisée, structurée, réglée au quart de tour près, pour atteindre un but. Vous allez voir des sportifs qui vont aux Jeux Olympiques, personne ne va vous dire qu'ils ont une vie de joie et de plaisir. Non. Ils passent tout leur temps dans une discipline. Leur diète est calculée. Le poids de la nourriture qu'ils mangent. L'apôtre Paul l'avait vu, ça ne commence pas aujourd'hui, l'affaire que les athlètes se donnent des disciplines. L'apôtre Paul l'avait écrit depuis. Beaucoup de gens n'ont pas la vie des sacrifices. Moi, j'ai dit souvent aux gens une chose. Quand tu me dis que soit ça t'est jamais arrivé, qu'un jour que Dieu te dise « Donne-moi tout ce que tu as et que tu ne restes rien », tu as des problèmes dans ta foi. Ta vie, ta vision n'est pas organisée de façon à écouter la voix de Dieu pleinement et l'obéir. Dieu demande des sacrifices. Si dans ta vie chrétienne, tout ce que tu fais, tu reçois ton salaire, tu prends ta calculatrice, tu enlèves 10%, tu t'amènes à l'église et c'est fini. Tu n'es pas encore dans une vie de sacrifices. Dieu demande, Dieu exige des sacrifices. Il a demandé à Abraham, qui est notre père de la foi, de lui offrir le meilleur qu'il avait. Il devrait laisser partir Ismaël. C'était trop fort pour laisser partir son aîné, ton héritier. Ça n'existe pas ça. Il a obéi à Dieu. Il a dit, laisse l'enfant partir avec sa mère. Ce n'est pas Abraham si ce jour-là, il était devenu plus que dépressif. Chez nous, là, Et dans le Moyen-Orient ancien, le fils aîné. Je suis un fils aîné, je sais de quoi ça signifie dans nos traditions.

0: C'est différent. Ça, c'est plus même que l'obéissance. L'obéissance est inclue dans ça. Une vie de sacrifice. Parce que tu n'es pas stupide. Tu cours pour un but. Tu sais qu'après la croix, il y a la résurrection. C'est ça que les gens ne comprennent pas. La victoire. Donc, derrière chaque victoire d'un athlète, il y a des mois et des années d'entraînement, des souffrances, des larmes, des pleurs. L'apôtre Paul, il demande ça aux chrétiens. Il ne demande pas ça aux païens. Il parle, il dit, moi-même, je traite durement mon corps. Qui d'entre nous ici croit qu'il traite durement son corps? Il n'y a presque personne. La raison est simple. C'est ce qui fait que tu ne résistes pas. Ta foi ne grandit pas. Tu ne crois pas dans ton discipleship. Les bénédictions ne sont pas abondantes dans ta vie. Pose-toi des vraies questions. Il dit, je traite durement mon corps. Il dit, ceux du monde le font pour une couronne incorruptible. Mais moi, ma discipline doit être encore plus que les athlètes, les boxeurs, les Usain Bolt de ce monde. Parce qu'eux courent pour avoir 20 dollars, 1 million. Mais moi, c'est un objectif beaucoup plus élevé. Là, on commence à comprendre. Là, aujourd'hui, je donne les causes. Pourquoi on n'est pas capable de porter notre croix. Porter la croix, c'est être disciple. Voyons les causes. Dans la vie, regarde si tu connais les hommes. Je parle aux gars. Regarde tous les gars que tu connais qui courent derrière toutes les belles femmes. À gauche, à droite, à gauche, à droite. Ils ne réussissent jamais dans leur vie. Et ils vont dire, moi j'aime beaucoup les femmes. C'est faux. Tu n'es pas discipliné comme personne. Tu es errant parce que tu n'as aucune discipline dans ta vie. Alors toutes les personnes non structurées, non organisées, ne réussissent pas. Regarde, essaye de voir tes amis, tes cousins, tes frères qui ont ce genre de... Regarde leur vie. Je vois quelqu'un qui fait des bons salaires, qui gagne un peu d'argent, mais ça se dilapide facilement. Parce que derrière ça, il y a l'indiscipline. Et c'est aussi une très grande porte de beaucoup de péchés. L'indiscipline. Si tu veux la belle vie, la boisson, faire la fête tout le temps, une vie sans souffrance, tu l'auras, mais tu ne réussiras pas. On peut donner deux athlètes. On peut vous montrer deux athlètes qui ont le même talent. L'un discipliné, l'autre non. La plus disciplinée, c'est celui qui gagne. Il y a même des autres athlètes qui ont plus de talent que ceux qui ont plus de talent, mais qui sont moins disciplinés. Et qui sont plus disciplinés, qui ont moins de talent, qui sont des champions. Je peux vous garantir que des grands joueurs, admettons, des hockey, des Piqué-Souban, de tout ça, il y a des meilleurs qu'eux, qui n'ont jamais atteint leur niveau par manque de discipline. Alors, nos cimetières sont remplis de gens inconnus, qui n'ont jamais été connus dans leur vie, dans leur art, dans leur science, dans leur sport, juste par manque de discipline.
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toutes ces choses depuis leur origine, de te les exposer par écrit d'une manière suivie, excellent Théophile, afin que tu reconnaisses la certitude des enseignements que tu as reçus. Du temps d'Hérode, roi de Judée, il y avait un sacrificateur, nommé Zacharie, de la classe d'Abia. Sa femme était d'entre les filles d'Aaron et s'appelait Élisabeth. Tous deux étaient justes devant Dieu, observant d'une manière irréprochable tous les commandements et toutes les ordonnances du Seigneur. Ils n'avaient point d'enfants parce que Élisabeth était stérile, et ils étaient l'un et l'autre avancés en âge. Or, pendant qu'il s'acquittait de ses fonctions devant Dieu, selon le tour de sa classe, il fut appelé par le sort, d'après la règle du sacerdoce, à entrer dans le temple du Seigneur pour offrir le parfum. Toute la multitude du peuple était dehors en prière, à l'heure du parfum. Alors un ange du Seigneur apparut à Zacharie et se tint debout à droite de l'autel des parfums. Zacharie fut troublé en le voyant, et la frayeur s'empara de lui. Mais l'ange lui dit, « Ne crains point, Zacharie, car ta prière a été exaucée. Ta femme, Élisabeth, t'enfantera un fils, et tu lui donneras le nom de Jean. Il sera pour toi un sujet de joie et d'allégresse, et plusieurs se réjouiront de sa naissance, car il sera grand devant le Seigneur. Il ne boira ni vin, ni liqueur enivrante, et il sera rempli de l'Esprit Saint dès le sein de sa mère. Il ramènera plusieurs des fils d'Israël au Seigneur leur Dieu. Il marchera devant Dieu avec l'esprit et la puissance d'Élie pour ramener les cœurs des pères vers les enfants et les rebelles.